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0: Il est 6h.
1: Bonjour à tous. La vie reprend progressivement son cours sur le bassin d'Arcachon. Au lendemain du retour des habitants de l'Esch-Cap-Ferré, la préfecture de la Gironde a autorisé la réouverture de 8 campings épargnés par le méga-feu. La quasi-totalité des 224 000 personnes évacuées depuis le 22 juillet a désormais pu regagner son domicile ou son lieu de vacances. Dans le Var, la situation est stabilisée mais reste problématique. 1 500 pompiers étaient encore mobilisés hier, appuyés par 2 canadairs et 4 hélicoptères bombardiers d'eau qui ont procédé une centaine de largage. Dans le cadre des enquêtes liées aux incendies, le ministère de l'Intérieur a annoncé hier que 375 personnes avaient été interpellées en France, dont 142 mineurs. La région Île-de-France a décidé de se constituer partie civile dans le cadre de l'information judiciaire ouverte par le parquet de Fontainebleau après les incendies qui ont ravagé environ 2000 hectares du massif forestier, soit 10% de sa surface totale. D'après la procureure de la République, des travaux de réparation d'une glissière de l'autoroute A6 auraient embrasé la végétation. Deux jeunes de 18 ans, dont un pompier volontaire soupçonné d'avoir mis le feu délibérément en deux autres endroits, ont par ailleurs été mis en examen et écroués. La foudre a frappé hier après-midi deux jeunes de 14 et 21 ans qui se trouvaient sur le sentier de randonnée du GR10 à 2700 mètres d'altitude près de Cotteret dans les Hautes-Pyrénées. Transportés à l'hôpital de Tarbes, leur pronostic vital était réservé hier soir. Un adolescent de 17 ans a été retrouvé mort hier à Nice, décédé probablement par strangulation. Son père, principal suspect, a été hospitalisé à la suite d'une tentative de suicide. La mère aurait reçu une photo de son ex-conjoint avec le corps de leur enfant à l'intérieur d'un sac mortuaire. Le groupement Mousquetaire Intermarché a annoncé hier avoir été victime d'une cyberattaque. Les données de près de 300 000 clients du drive d'Intermarché sont concernées. Aucune donnée bancaire, aucune cagnotte de fidélité, aucun mot de passe ni aucune adresse électronique ne serait concernée par cet incident. Et la Norvégienne Sigrid Hogstedt a remporté hier la troisième étape du Tour de France féminin.

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Bonjour à tous. La vie reprend progressivement son cours sur le bassin d'Arcachon. Au lendemain du retour des habitants de Lèche-Cap-Ferré, la préfecture de la Gironde a autorisé la réouverture de 8 campings épargnés par le méga-feu. La quasi-totalité des 224 000 personnes évacuées depuis le 22 juillet a désormais pu regagner son domicile ou son lieu de vacances. Dans le Var, la situation est stabilisée mais reste problématique. 1 500 pompiers étaient encore mobilisés hier, appuyés par 2 canadairs et 4 hélicoptères bombardiers d'eau qui ont procédé à une centaine de largages. Dans le cadre des enquêtes liées aux incendies, le ministère de l'Intérieur a annoncé hier que 375 personnes avaient été interpellées en France, dont 142 mineurs. La région Île-de-France a décidé de se constituer partie civile dans le cadre de l'information judiciaire ouverte par le parquet de Fontainebleau après les incendies qui ont ravagé environ 2000 hectares du massif forestier, soit 10% de sa surface totale. D'après la procureure de la République, des travaux de réparation d'une glissière de l'autoroute A6 auraient embrasé la végétation. Deux jeunes de 18 ans, dont un pompier volontaire soupçonné d'avoir mis le feu délibérément en deux autres endroits, ont par ailleurs été mis en examen et écroués. La foudre a frappé hier après-midi deux jeunes de 14 et 21 ans qui se trouvaient sur le sentier de randonnée du GR10 à 2700 mètres d'altitude près de Cotteret dans les Hautes-Pyrénées. Transportés à l'hôpital de Tarbes, leur pronostic vital était réservé hier soir. Un adolescent de 17 ans a été retrouvé mort hier à Nice, décédé probablement par strangulation. Son père, principal suspect, était hospitalisé à la suite d'une tentative de suicide. La mère aurait reçu une photo de son ex-conjoint avec le corps de leur enfant à l'intérieur d'un sac mortuaire. Le groupement Mousquetaire Intermarché a annoncé hier avoir été victime d'une cyberattaque. Les données de près de 300 000 clients du drive d'Intermarché sont concernées. Aucune donnée bancaire, aucune cagnotte de fidélité, aucun mot de passe ni aucune adresse électronique ne serait concernée par cet incident. Et la Norvégienne Sigrid Hoogstedt a remporté hier la troisième étape du Tour de France féminin.

0: Il est 7h.
1: Bonjour à tous. La vie reprend progressivement son cours sur le bassin d'Arcachon. Au lendemain du retour des habitants de Lesges-Cap-Ferré, la préfecture de la Gironde a autorisé la réouverture de 8 campings épargnés par le méga-feu. La quasi-totalité des 224 000 personnes évacuées depuis le 22 juillet a désormais pu regagner son domicile ou son lieu de vacances. Dans le Var, la situation est stabilisée mais reste problématique. 1500 pompiers étaient encore mobilisés hier, appuyés par 2 canadairs et 4 hélicoptères bombardiers d'eau qui ont procédé à une centaine de largages. Dans le cadre des enquêtes liées aux incendies, le ministère de l'Intérieur a annoncé hier que 375 personnes avaient été interpellées en France, dont 142 mineurs. La région Île-de-France a décidé de se constituer partie civile dans le cadre de l'information judiciaire ouverte par le parquet de Fontainebleau après les incendies qui ont ravagé environ 2000 hectares du massif forestier, soit 10% de sa surface totale. D'après la procureure de la République, des travaux de réparation d'une glissière de l'autoroute A6 auraient embrasé la végétation. Deux jeunes de 18 ans, dont un pompier volontaire soupçonné d'avoir mis le feu délibérément en deux autres endroits, ont par ailleurs été mis en examen et écroués. La foudre a frappé hier après-midi deux jeunes de 14 et 21 ans qui se trouvaient sur le sentier de randonnée du GR10 à 2700 mètres d'altitude près de Cotteret dans les Hautes-Pyrénées. Transportés à l'hôpital de Tarbes, leur pronostic vital était réservé hier soir. Un adolescent de 17 ans a été retrouvé mort hier à Nice, décédé probablement par strangulation. Son père, principal suspect, était hospitalisé à la suite d'une tentative de suicide. La mère aurait reçu une photo de son ex-conjoint avec le corps de leur enfant à l'intérieur d'un sac mortuaire. Le groupement Mousquetaire Intermarché a annoncé hier avoir été victime d'une cyberattaque. Les données de près de 300 000 clients du drive d'Intermarché sont concernées. Aucune donnée bancaire, aucune cagnotte de fidélité, aucun mot de passe ni aucune adresse électronique ne serait concernée par cet incident. Et la Norvégienne Sigrid Hogset a remporté hier la troisième étape du Tour de France féminin.

0: Trio, serre-moi sur RCM, il est 7h06.
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3: Eh ben tiens, serre-moi un café toi.
0: Ouais.
4: C'est parti, chef.
3: Bonjour à toutes, bonjour avec à tous, bienvenue dans votre matinale Debout là-dedans comme chaque matin aujourd'hui, mardi 4 août.
0: 4 août.
3: Ah bah oui, ah bah 4 août.
0: Alors là, si on est 4 août.
3: Ouais, si vous saviez ce que c'est une zout. Bon, avec au programme, bien sûr, votre horoscope à 7h20, on va pas commencer la journée sans savoir comment elle va se dérouler.
0: C'est la météo.
3: Sinon, ça sert à rien. Et non, mais il n'y aura pas. Non, t'embête pas avec ça. 7h30, on fera bien sûr un point sur l'actualité sportive. On va encore parler du Tour de France féminin. Qu'on met peut-être pas assez en avant quand même et qu'on met peut-être pas assez à l'honneur.
0: Allez Pauline.
3: Voilà.
0: Allez
3: Pauline. Ouais. Allez Popo.
0: Allez Popo. Hein Popo, Popo chez les hommes et Popo.
3: 7h40, l'éphéméride.
0: Ouais.
3: Alors t'as dit quoi?
0: Ah oui, c'est moi.
3: C'est vrai. Oui, non, c'est moi qui joue aujourd'hui.
0: Oui, ça va aller.
3: Ça va aller, ça devrait bien se passer.
0: Ouais, mais je suis tellement gentil dans les descriptions que même toi, tu peux trouver.
3: Ça commence bien, hein.
0: Ah, c'est pas mal. Hein.
3: Et franchement, vous en rêvez, vous, de faire de la radio, hein? Oui, mais pas avec lui. Bah, pareil.
0: Et à 7h55, on joue ensemble parce qu'on a plein d'entrées à vous faire gagner.
3: Plein.
0: Il y a Sigoland, si
3: ouais,
0: vous voulez.
3: C'est ce week-end, j'étais plein.
0: Il y avait des Sigoland. Il y a Frépertuis, Sigoland, Parc de Sainte-Croix, Rhodes. Voilà, on vous envoie quatre coins du coin.
3: Du territoire. quatre coins du coin.
0: Voilà.
3: Ça fait beaucoup de coins.
0: Ouais. Coin. On jouera avec les paroles. Voilà, faudra continuer les paroles qu'on vous proposera tout à l'heure. Vous pouvez vous inscrire au 03 83 71 42 08. Et puis, voilà.
3: Vous nous appelez. Alors, si des fois ça répond pas, vous laissez un message. Hein.
0: Ouais.
3: Et on vous rappelle, évidemment.
0: C'est mieux. Hein,
3: on va pas vous faire payer la communication.
0: 03 83 71 42 08. 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
3: Voilà.
0: Ça se passe comme ça.
3: Ou du week-end prochain. Ou de quand vous voulez, hein, d'ailleurs.
0: De quand vous voulez. Pas... Moi, une fois que c'est offert.
3: Ouais. Faites ce que vous voulez. Tant que vous nous amenez, aucun problème.
0: Ouais, exactement. Ouais, c'est parfait. C'était ça la petite ligne, tu vois. Et puis côté musique, retour fin 90 avec Sinclair.
3: Oh.
0: Sinclair, si c'est bon comme ça.
3: Ouais. Voilà. C'était très bon d'ailleurs.
0: Bonne attitude, troisième album de l'artiste. Funky pop, chanson française. Il y a que lui qui savait faire ça.
3: Mm.
0: Et moi, j'aime bien.
3: Oui, j'aime.
0: J'aime beaucoup. Oh.

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0: La petite Tal avec Dao à l'instant sur RCM, il est 7h20.
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2: Taloula même.
0: C'est vrai, c'est devenu Taloula.
3: Faut suivre.
2: Allez les béliers, après un lundi passé à rêvasser sur votre vie sentimentale, aujourd'hui, avec la lune qui rencontre Saturne dans votre signe, vous redescendez un peu sur Terre.
0: De toute façon les béliers c'est bien sur Terre, je vous le dis.
4: Oui, c'est mieux.
0: C'est mieux. Les taureaux...
2: Un peu trop parfois, mais bon, c'est pas grave.
0: Même si c'est un peu compliqué les taureaux, il faut impérativement vous montrer patient si vous êtes en attente de quelqu'un ou de quelque chose. Et oui, c'est pas facile.
2: Ou de quelqu'un.
0: Ou de quelqu'une.
2: Ou de quelqu'une. Gémeaux, un peu de tri et de bien, même parmi vos relations. Hein ? C'est bien ça, il est bien celui-là quand même, hein, t'as vraiment tapé juste. Hein. Vous avez besoin d'avoir les meilleurs autour de vous.
0: Ah, c'est bien d'être bien entouré, c'est important. Les cancers, vos supérieurs vous observent depuis quelques temps. Oui, vous sentez pas comme un petit truc au-dessus de l'épaule là?
2: Ou une épée.
0: Ouais. Ils estiment que vous êtes prêt à vous voir confier de nouvelles responsabilités. C'est bien.
2: Les lions, il ne sert à rien de vous jeter de la poudre aux yeux, vous n'êtes pas dupes.
0: Non.
2: Et non les lions, vous n'êtes pas dupes. Vous ne perdez pas votre temps avec des futilités les
0: ça
2: lions.
0: Ça ne marchera pas.
2: Pas aujourd'hui en tout cas.
0: Non. Les vierges, vous passez au-dessus de vos a priori qui vous ont jusqu'ici fait passer à côté de pas mal d'opportunités.
2: Eh oui, c'est le risque.
0: Ah, faut s'ouvrir.
2: C'est le risque. Balance, vous n'avez qu'une parole. Mais attention, trahir votre confiance pourrait sinon vous affecter. Rayez définitivement la personne de votre vie.
0: Ouais. Une parole, un acte. c'est fini. Les scorpions, vous épatez les autres par votre sens de l'organisation. C'est ce qui vous permet de faire plusieurs choses en même temps. Ce qui n'est pas du tout mon cas, je ne peux pas être scorpion aujourd'hui.
2: moi non plus.
0: Plusieurs choses en même temps.
2: Oui, je ne peux pas être scorpion du tout, c'est pas possible.
0: Non.
2: Les sagittaires, vous puisez votre énergie dans votre relation amoureuse.
0: Oh, c'est mignon.
2: Votre partenaire vous soutient Choupinette. Et vous encourage dans toutes vos entreprises.
0: Oh, cœur, cuicui.
2: Ah oh, bah là oui. Ah, le signe du jour, les sagittaires, j'ai l'impression aujourd'hui quand même.
0: Les capricornes, la lune et Saturne vous confrontent à vos souvenirs, à vos expériences malheureuses. C'est-à-dire que bon, à un moment donné, il est temps de tourner la page. C'est peut-être le signe à retenir.
2: Pensez-y. Mmh. Les Verseaux, un certain nombre de tâches réclament beaucoup de concentration, ce qui n'est pas forcément votre point fort.
0: Bon, dites-vous que c'est qu'aujourd'hui, c'est pas votre point fort.
2: Demain, ça ira mieux.
0: Sinon, ça pourrait être vaccin en force. Et puis les Poissons, vous avez compris la leçon.
2: Ah,
0: vous avez compris. Vous êtes à présent beaucoup plus économe et réaliste quant à vos obligations.
2: Mais c'est bien ça.
0: Parce qu'on peut être rêveur, mais la réalité vous rappelle vite que...
2: Oui, ah bah non, je peux pas.
0: Non, ça ne marche pas. Voilà pour l'horoscope de ce mardi 4 août, 7h23. Dans 7 minutes, c'est la revue de presse sportive et Weezer, Island in the Sun.
2: Ah,
0: c'est bien ça.
2: Ça fait longtemps qu'on l'a pas
0: entendu. Allez, ouais. C'est cadeau.
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0: Très bon réveil au son d'RCM. Il est 7h30, on fait un point sur l'actu sportive nationale.
1: Bonjour à tous, on commence avec du cyclisme. Après 85 km d'échappée en solitaire, la Norvégienne Sigrid Hoogstedt a remporté hier la troisième étape du Tour de France féminin à Poligny, après 156,5 km depuis Genève, soit un coup double pour la coureuse de 27 ans qui reprend le maillot jaune à la néerlandaise Lorena Vibes, qui n'a pas réussi à suivre le rythme imposé dans les 2400 mètres de dénivelé positif et a terminé à près de 18 minutes de la Norvégienne. Lorena Vibes qui conserve toutefois le maillot vert grâce à ses victoires lors des deux premières étapes. Aujourd'hui, la quatrième étape devrait effectuer un premier tri parmi les prétendantes à la victoire finale, le 9 août à Nice. Au programme, un contre-la-montre de 21 km entre Gevrey-Chambertin et Dijon. Le peloton va se frotter à la mi-course au 6,9% sur 1,8 km de Marsannay-la-Côte avant 9 km très roulants et plutôt descendant vers Dijon. La première coureuse s'élance sera à 14h51. Tadej Pogacar a lui confirmé hier sa participation au Tour d'Espagne. Le Slovène, quintuple vainqueur du Tour de France, sera bien sur la ligne de départ à Monaco le 22 août prochain, avec un objectif, rejoindre son rival Jonas Vingegaard dans le club des vainqueurs des trois grands tours. Du tennis, Taylor Fritz a remporté hier la finale de l'ATP 500 de Washington face à l'Espagnol Rafael Rodar en 2-7, 7-5, 6-4. L'Américain, 10e joueur mondial, s'offre son 11e titre ATP, le premier depuis celui remporté l'année dernière à Eastbourne. Chez les femmes, la Philippine Alexandra Ayala s'est imposée en 3-7 en finale face à la numéro 3 mondiale, l'Américaine Jessica Pegula, 4-6, 6-4, 6-0, soit le premier titre de sa carrière. Elle devient la première Philippine titrée sur le circuit WTA. Et à Montréal, côté tricolore, Benjamin Bonzi s'est incliné hier dès le premier tour face à l'Allemand Hanfmann. Lucas Van Hache a été sorti en 3-7 par Tito Androgué. En revanche, ça passe pour Corentin Moutet.

0: Ouais, enfin dans la vraie vie, c'est souvent un plan B, hein, mais
1: Il est 7h40.
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0: Oh mon Dieu.
1: Alors là, déjà ça commence bien, je suis content.
0: Ah,
1: aujourd'hui.
0: Ah, nous fêtons les
1: Vianney.
0: Non.
1: Ah si.
0: Vianney. Bah, on pense à notre notre ancien enfin collègue. Oui, compère, comparse.
1: Ouais, Vianney Huguenot.
0: Vianney Huguenot,
1: bien sûr.
0: Qui a officié quand même pour RCM un petit peu.
1: Oui, et qui continue dans la culture et dans les médias, et évidemment. Oui. Vianney donc aujourd'hui.
0: Bah écoute.
1: Hein? Bon.
0: Tu mets pas un petit. Non, même pas un petit extrait d'un Vianney.
1: Oh,
0: oh dis
1: si,
0: donc. Oh.
1: Je ne suis pas si méchant que ça.
0: Ah, bah dis donc, t'as non, changé.
1: T'as vu ça? Ouais. Pas si méchant que ça.
0: Ah, bah dis donc, t'as non, changé.
1: T'as vu ça?
0: Ouais. C'est très bien.

0: devenir avocate. Mais en 2018, ma vie...
1: J'attendais.
0: ...a pris une dimension royale. Lorsque j'ai épousé le prince Harry.
1: Mais non.
0: À cette occasion, je suis devenue duchesse de Sussex. J'ai ensuite quitté mes fonctions royales officielles pour m'installer en Amérique du Nord avec mon époux et mes enfants. En mettant un gros doigt d'honneur à la famille royale.
1: Ouais, là, c'est vrai qu'ils l'auront mis bien hein, quand même.
0: Tu as dit, je le comprends puisqu'il est à peu près sixième sur le trône de succession.
1: Mais il a raison.
0: Alors,
1: c'est Meghan.
0: Meghan.
1: C'est pas Meghan Trainor.
0: Non.
1: C'est Meghan, je ne sais plus. De Sussex.
0: Oui, ben oui. Allez, je te l'accorde. Meghan Markle.
1: Comment?
0: Meghan Markle.
1: Ah oui, Markle.
0: Ouais.
1: Markle. Oh là là. Ils ont bien refait l'orgue de Baccarat quand même. Vraiment.
0: Eh oui. Bien, 59 ans.
1: Oui.
0: Attention.
1: Elle a quel âge, elle, du coup, tu m'as dit?
0: Elle a 45.
1: Ah oui, quand même, déjà. Hein. Plutôt jeune. Hein.
0: 59 ans, oui.
1: 59.
0: Français, né à Grenoble, oui. Passionné très tôt par l'information et le sport, j'ai d'abord envisagé une carrière dans le journalisme. J'ai commencé mon parcours professionnel dans la presse écrite, puis à la radio. Au fil des années, je me suis spécialisé dans la présentation d'émissions sportives et dans l'animation de grands événements retranscrits en direct, particulièrement associés à plusieurs rendez-vous incontournables du calendrier sportif français. Chaque année... Les téléspectateurs peuvent notamment me retrouver pendant le tournoi de Roland-Garros et le Tour de France. Je suis également l'un des principaux visages des Jeux Olympiques sur France Télévisions.
1: Oh.
0: Comment qui s'appelle ?
1: Je n'en sais absolument rien pour rester poli.
0: Il s'appelle Laurent Luyat.
1: Oui, bah c'est bien. Je vois même pas la tête qu'il a, donc c'est pour te dire. Moi,
0: un petit brin
1: cheveux. Moi, je me suis arrêté à Gérard Holtz, alors m'embêtez pas avec les nouveaux, j'aime pas.
0: Il raconte...
1: J'aime pas la nouveauté, moi.
0: Oh, ça va. Il raconte sur Europe 1 les coulisses de son émission Vélo Club sur le Tour de France.
2: Moi, j'adore faire cette émission, c'est pas la plus simple à faire, parce que déjà, effectivement, il faut attendre le résultat 5 minutes avant le début de l'émission.
3: Et, vous et pas puis, préparer et puis surtout, avant, quoi.
2: Ouais, puis surtout on a souvent, mettons, 45-50 minutes d'émission, et en fait, on se retrouve avec 1h20, parce qu'ils arrivent très souvent, ils arrivent beaucoup plus tôt, une demi-heure avant, et donc il faut faire une demi-heure plus d'émissions qui n'était pas prévue en fait.
0: Oui.
2: Et je travaille avec Fabrice Collin qui est en régie, et c'est vrai qu'on fonctionne en fait au feeling en fait.
0: Oui.
2: Presque l'émission, il n'y a pas de conducteur dans Vélo Club, et le conducteur on le fait au fur et à mesure.
0: Bah, c'est du talent.
1: C'est un peu comme nous quoi.
0: Ben bah, oui. Conducteur, c'est pour les bus. Tiens.
1: Voilà. Bon. Je regarderai parce que je ne vois même pas, je te dis, la tête qu'il a. Franchement, je...
0: Alors, attention.
1: Ça, c'est mon côté très sportif, tu vois. Oui.
0: 65 ans.
1: Oui.
0: Américain.
1: Oui.
0: Je suis né sur une île.
1: C'est bien.
0: Située dans l'océan Pacifique.
1: Napoléon.
0: Non. Après mes études, j'ai travaillé à Chicago. J'ai ensuite étudié le droit à Harvard, où je suis devenu le premier afro-américain à présider la prestigieuse revue juridique de l'établissement. De retour à Chicago... J'ai exercé comme avocat et professeur de droit constitutionnel. J'ai ensuite commencé une carrière politique dans l'Illinois, d'abord au Sénat, puis au Sénat des États-Unis. En novembre 2008, j'ai remporté l'élection présidentielle américaine. Ouais. En janvier 2009, je suis devenu le 44e président des États-Unis et le premier afro-américain à accéder à cette fonction, réélu en 2012.
1: Bon, ça va. Barack Obama.
0: Bah oui. Quand même.
1: Kylian Mbappé.
0: Qu'est-ce qu'il en pense de Donald Trump?
1: Ah, oh là.
4: Ce n'est pas comme si nous n'avions pas vu venir certaines choses. Je dois admettre que la situation est pire que ce que j'avais imaginé. Mais je vous avais prévenu. Je m'inquiète de la rapidité avec laquelle les règles et normes démocratiques fondamentales ont été affaiblies.
0: C'est pas nous qui le disons.
1: Ouais.
0: C'est Barack. Attention. 65 ans aussi. Français.
1: Oui.
0: Né dans le sud de la France, après avoir étudié les sciences politiques, je me suis orienté vers le monde des médias, de la radio et surtout de la musique. J'ai commencé ma carrière à une époque où l'industrie du disque connaissait une forte expansion. Au fil de mon parcours, j'ai travaillé pour plusieurs labels et maisons de disques. J'ai notamment participé au développement de la carrière de nombreux artistes français et internationaux dans des styles variant rap, variété. À la fin des années 90, j'ai pris la direction d'Universal Music France.
1: Oui, bah c'est bon, j'ai.
0: Tu l'as.
1: Oui.
0: Et j'ai occupé cette fonction pendant près de 18 ans. et suis devenu l'un des dirigeants les plus influents du secteur musical français. Après avoir quitté Universal France en 2016, j'ai créé une entreprise baptisée Hashtag NP,

0: Cette société accompagne les artistes dans différents domaines, notamment le management, la production, la communication et le développement numérique.
1: Je ne savais pas qu'il avait fait ça.
0: Qui c'est ?
1: Bah, c'est Pascal Nègre.
0: Mais oui, c'est Pascal Nègre.
1: Et je ne savais pas qu'il avait remonté.
0: Attends, il faut bien assurer sa petite retraite. En 2019, il avoue sur Europe 1 avoir raté un groupe qui a cartonné, ce qui est quand même évidemment, quand t'es patron d'Universal, il doit en avoir beaucoup, beaucoup des sollicités. Mais celui-là, il l'a raté avec un petit regret.
1: Ouais.
0: Mais il s'est rattrapé. Écoutez ça.
2: Il y en a un que j'ai raté. Mais alors, c'est un de mes patrons de label me dit, tu devrais écouter ce groupe-là, mais je pense qu'il ne faut pas qu'on signe chez Barclay parce qu'on a déjà Noirdez, on a déjà un ensemble de groupes, etc. Alors, je dis, bon, ok. À l'époque, c'est une cassette. Alors, je dis, bah, écoute, envoie, je vais écouter. Et la cassette a traîné, je ne l'ai pas écouté. C'était Louise Attaque. Ceci étant dit, je me suis vengé parce que le label qu'il avait signé, je l'ai racheté quelques années plus tard. Et je l'ai mis chez Barclay, donc en fait, c'était pas de ma faute, c'est le patron de Barclay qui aurait dû signer directement.
3: Vous étiez un peu mal quand vous avez... Parce que si vous ne l'avez même pas écouté.
2: Voilà, donc là, je ne peux pas dire que j'avais écouté et loupé. Mais de toute façon, ce n'est pas un problème de louper. Je crois qu'il faut bien comprendre que... Alors là, c'est comme l'amour. C'est-à-dire que tout à coup, vous pouvez craquer pour quelqu'un. Et votre meilleur ami va dire, mais qu'est-ce que tu lui trouves ? Non, vous comprenez ce que je veux dire ? Eh bien, un artiste, c'est la même chose. C'est-à-dire que tout à coup, un producteur va craquer pour un artiste, et réciproquement, et le producteur d'à côté va dire, mais qu'est-ce que tu es en train de signer ce truc-là ?
0: Voilà, il te file les poils ou pas les poils. Voilà. C'est tout.
1: J'ai pas de problème de ce côté-là, moi.
0: Les poils ?
1: Bah.
0: Ouais, non. 72 ans.
1: Oui. 72.
0: C'est le dernier. Auteur, compositeur, français, interprète.
1: Oui.
0: Mon véritable nom est Jean-Louis Mougeot. C'est pas papy. J'ai choisi un nom de scène pour mener ma carrière artistique. Je me suis fait connaître du grand public au cours des années 70. J'ai enregistré de nombreuses chansons populaires mêlant variété française, musique romantique et rythme dansant. Au début des années 80, j'ai interprété une chanson en duo avec une jeune actrice française qui allait devenir l'une des grandes vedettes du cinéma.
1: Oh, c'est... Donc c'est avec Isabelle Adjani.
0: Pas du tout.
1: Non ?
0: Écoute ça.

0: Bon, alors, elle est plus actrice que chanteuse, hein.
1: Oui, mais c'est qui l'actrice?
0: C'est Sophie Marceau.
1: Ah oui, bah, j'avais pas reconnu. Oui, mais quand tu le dis, je reconnais sa voix. Dream in Blue,
0: ouais.
1: 72 ans.
0: Ouais. Je suis également l'interprète.
1: Oui, non, mais alors, je pense à Alain Barrière, mais
0: pas
1: il
0: n'a
1: pas 72 ans, non. Putain, Dream in Blue, j'ai plus. Alors, dis-moi, vas-y, donne-moi l'indice. Je suis également l'interprète de...
0: Je suis l'interprète d'un titre sorti à la fin des années 80, dont le refrain invite à profiter de l'amour et de la vie sans attendre.
1: Ah, purée.
0: Aimons-nous.
1: Ah, François Valéry.
0: François Valéry.
1: Ah, j'avais pas reconnu sa voix. Je...
0: Ah oui,
1: Dream in Blue, je savais plus que
0: c'était duo lui. Avec. Valait mieux pas le faire d'ailleurs, mais voilà.
1: Ouais, ouais, bah écoute, oui, mais bon, dans ces années-là, on se permettait.
0: Oui, parce que là,
1: quand ça chantait pas des masses.
0: Ça chantait pas des masses, des masses. Hein.
1: La vitrine était
0: Sophie
1: belle.
0: Sophie Marceau, elle a beaucoup de qualités.
1: Oui, mais
0: elle
1: n'est
0: pas
1: chanteuse.
0: Celle-là.
1: Mais elle a beaucoup de qualités. Ça, c'est
0: elle
1: sûr.
0: Elle se rattrape sur d'autres qualités.
1: Mais
0: Alors, en sortie de chronique, je vais vous faire un combo qui n'existe pas.
1: Un combo?
0: Ouais.
1: Alors, qui n'existe pas.
0: C'est cadeau.
1: Voilà, toi tu t'es.
0: Ouais.
1: Tu t'embêtes, c'est toi hier.
0: Ah, c'est cadeau.
1: Un peu.
0: Non, non je suis professionnel. Professionnel, moi.
1: Ah, c'est du professionnalisme,
0: c'est
1: d'accord.
0: Du professionnisme.
1: Je croyais que c'était parce que c'était du temps perdu, moi, je pense.
0: Ça commence avec Les Inconnus et on termine avec François Valéry.
1: Ok, et eh ben écoute.
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0: Il est 8h.
1: Bonjour à tous. La vie reprend progressivement son cours sur le bassin d'Arcachon. Au lendemain du retour des habitants de Lèche-Cap-Ferré, la préfecture de la Gironde a autorisé la réouverture de 8 campings épargnés par le méga-feu. La quasi-totalité des 224 000 personnes évacuées depuis le 22 juillet a désormais pu regagner son domicile ou son lieu de vacances. Dans le Var, la situation est stabilisée mais reste problématique. 1 500 pompiers étaient encore mobilisés hier, appuyés par 2 canadairs et 4 hélicoptères bombardiers d'eau qui ont procédé une centaines de largages. Dans le cadre des enquêtes liées aux incendies, le ministère de l'Intérieur a annoncé hier que 375 personnes avaient été interpellées en France, dont 142 mineurs. La région Île-de-France a décidé de se constituer partie civile dans le cadre de l'information judiciaire ouverte par le parquet de Fontainebleau après les incendies qui ont ravagé environ 2000 hectares du massif forestier, soit 10% de sa surface totale. D'après la procureure de la République, des travaux de réparation d'une glissière de l'autoroute A6 auraient embraser la végétation. Deux jeunes de 18 ans, dont un pompier volontaire soupçonné d'avoir mis le feu délibérément en deux autres endroits, ont par ailleurs été mis en examen et écroués. La foudre a frappé hier après-midi deux jeunes de 14 et 21 ans qui se trouvaient sur le sentier de randonnée du GR10 à 2700 mètres d'altitude près de Cotteret dans les Hautes-Pyrénées. Transportés à l'hôpital de Tarbes, leur pronostic vital était réservé hier soir. Un adolescent de 17 ans a été retrouvé mort hier à Nice, décédé probablement par strangulation. Son père, principal suspect, a été hospitalisé à la suite d'une tentative de suicide. La mère aurait reçu une photo de son ex-conjoint avec le corps de leur enfant à l'intérieur d'un sac mortuaire. Le groupement Mousquetaire Intermarché a annoncé hier avoir été victime d'une cyberattaque. Les données de près de 300 000 clients du drive d'Intermarché sont concernées. Aucune donnée bancaire, aucune cagnotte de fidélité, aucun mot de passe ni aucune adresse électronique ne serait concernée par cet incident. Et la Norvégienne Sigrid Hogstedt a remporté hier la troisième étape du Tour de France féminin.

0: Ah, pour beaucoup, quand on entend What Elvis and the News, eh ben,
1: Back to the Future.
0: Voilà, on part en DeLorean.
1: Ah bah dis donc, mais j'avais pas vu, mais oui.
0: Ah oui, même pas fait gaffe, tiens.
1: Bah non, non.
0: Ah oui.
1: Oh là là là là. Il est raccord avec la playlist.
0: Avec
1: tu
0: Mac
1: changes de. Alors faut savoir qu'il change de t-shirt à chaque fois qu'on change de musique. Hein.
0: Ah oui, c'est ça.
1: Ça c'est. Alors c'est pas beau à voir, hein, je vous assure. Mais vaut mieux le t-shirt que la culotte, hein? Comme on dit.
0: Tu ne sais pas tout.
2: Eh bien déjà, je sais que t'as pas de culotte. Ça.
0: Bah voilà.
1: J'ai les odeurs,
0: dire,
1: hein, moi.
0: Je voulais pas me dire.
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1: Et oui, 17h-10h sur RCM tous les matins, du lundi au vendredi. Hein, il faut nous supporter. Et oui, c'est comme ça. Tant pis pour vous. Bon réveil si vous nous rejoignez, si vous vous levez peut-être. Peut-être que vous êtes en congé, alors vous traînez encore un petit peu au lit et vous vous dites tiens, je vais écouter une bonne radio sympa avec de la musique et des animateurs sympas. Et ouais. Bon, c'est RCM.
0: Bah
1: vous
0: voilà.
1: Avez bien fait. Au programme de cette deuxième heure, 8h20, bien
0: en
1: sûr, le retour de votre horoscope en toute humidité. Tout à fait. Et on en a besoin. Ouais. 8h30, pardon.
0: La
1: revue de presse locale. 8h40, le retour de l'éphéméride. Et je me suis pas si mal débrouillé.
0: Ouais, c'est pas mal.
1: C'est pas mal. Ah, sauf la Mégane Trainor du début.
0: Ouais.
1: Et puis voilà. Et puis bah, de la musique,
0: oui.
1: Évidemment.
0: Oh, Pink.
1: Oh.
0: Alain Souchon qui fait sa petite lessive.
1: Ah.
0: Avicii. JCG. J'ai plus de vie.
1: Oula.
0: Et puis là, on commence avec un album qui va fêter quand même ses 30 ans l'année prochaine.
1: Oula!
0: Ouais. Entre Gris Clair et Gris Foncé.
1: En
0: 87, il publie Goldman, l'un de ses albums les plus marquants. Double album, le son de sa carrière. 20 chansons. Double album sur lequel on trouve Là-bas.
1: Maître Gims, ça qu'à bien se tenir.
0: Ouais. Elle a fait un bébé toute seule, ou Puisque tu pars, entre autres. Et là, c'est le. Bah, c'est le titre qui a donné le titre à l'album.
1: Entre Gris Clair et Gris Foncé.
0: Et c'est cadeau!
1: D'ailleurs, il y a quoi entre gris clair et gris foncé?
0: Toute une nuance.
1: Un camailleux de gris.

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0: Et Jessie G. And Anthony on RCM.
1: Il est 8h20.
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0: Les béliers, après un lundi passé à rêvasser, dites donc sur votre vie sentimentale. Aujourd'hui, la lune rencontre Saturne dans votre signe. Et vous savez quoi? Ça va bien vous faire descendre sur terre cette affaire.
3: Mais comme il est mauvais. Tarot, même si c'est un peu compliqué. Hein, en ce moment, on sait, c'est un peu compliqué. Il faut impérativement vous montrer patient, les taureaux. Si vous êtes en attente de quelqu'un, ou de quelque chose, ou de quelqu'une, ou de quelque chose, ou de quelqu'un.
0: Les gémeaux, faire du tri, tiens, même parmi vos relations. Vous avez besoin d'avoir les meilleurs autour de vous. Attention, hein, aujourd'hui, ça va... Il y en a qui vont recevoir quelques messages.
3: Venez donc un peu ici, vous aurez les meilleurs. Cancer, vos supérieurs vous observent depuis quelque temps. Ils estiment que vous êtes prêt à vous voir confier de nouvelles responsabilités. Attention quand même, hein, les cancers, hein, les nouvelles responsabilités, ça a un coût. Hein, ne vous faites pas trop arnaquer quand même.
0: Bah, vous aurez peut-être le droit d'aller mettre le sucre dans le café.
3: Oh,
0: alors là,
3: tout ça.
0: Ouais. Les lions, il ne sert à rien de vous jeter de la poudre aux yeux. Vous n'êtes pas dupes. Vous ne perdez pas votre temps avec ces futilités.
3: Vierge, vous passez au-dessus de vos a priori qui vous ont jusqu'ici fait passer à côté de pas mal d'opportunités. Bah ouais.
0: Bah voilà, c'est bien.
3: Bah
0: il est
3: oui,
0: temps.
3: Oui, bah oui, oui. Mais jusqu'ici, il y en a pour qui ça avait peut-être 40 balais, quoi.
0: Ouais.
3: Hein, ils passent à côté des opportunités.
0: Et oui, bah. Voilà.
3: C'est dommage.
0: Mais
3: c'est dommage.
0: Non,
3: c'est
0: mais dommage. Il n'est pas trop tard. Bah, peut-être pour certains trucs, mais c'est bien d'essayer. Voilà, c'est bien. Les balances, vous n'avez qu'une parole. Mais attention, oh là là là là, trahir votre confiance pourrait, sinon vous affecter, rayer définitivement la personne de votre vie.
3: Alors, ce qui peut être logique.
0: Bah oui.
3: Scorpion, vous épatez les autres par votre sens de l'organisation.
0: Bah, t'es pas scorpion. Hein,
3: c'est ce qui vous permet de faire plusieurs choses en même temps.
0: Ah oui.
3: Si, bah, hey, aujourd'hui, je me suis levé et j'ai venu au boulot.
0: Ah bah si, hein, si t'as venu au boulot, alors là.
3: Mais j'ai pas conjugué. Alors.
0: Non, bah, c'est resté
3: voilà,
0: là-bas.
3: Bah, c'est resté là-bas.
0: Les Sagittaires, vous puisez votre énergie dans votre relation amoureuse.
3: Oh, c'est beau ça.
0: Votre partenaire vous soutient. Et vous encourage dans toutes vos entreprises. Oh, c'est mignon.
3: Bon, franchement, c'est mignon. Capricorne, la Lune et Saturne vous confronteront à vos souvenirs. Ah. À vos expériences malheureuses aussi. Mmh. Ah, il est temps de tourner la page.
0: Voilà, on ferme tout ça.
3: La bonne.
0: Et on avance. Verseau, un certain nombre de tâches réclament beaucoup de concentration. Ce qui n'est pas forcément votre point fort. Alors, bon courage à vous.
3: Et enfin, les poissons, vous avez compris la leçon. Il serait temps. Vous êtes à présent beaucoup plus économe et surtout réaliste quant à vos obligations à ce que vous devez faire de votre vie.
0: Ouh. Vaste programme.
3: Oui, je ne voudrais pas être à votre place.
0: Dans 7 minutes, c'est la revue de presse entre Lunéville et Saint-Dié. C'est Avicii qui arrive.
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0: Claudio Capéo à l'instant avec T'en aller. Il est déjà 8h30.
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0: La revue de presse de Lunéville à Saint-Dié avec Vosges Matin, Saint-Dié Info et l'Est Républicain. Trois matchs de préparation pour le SRDK ce dimanche.
2: Le football sera à l'honneur ce dimanche 9 août au Palais Omnisport Joseph Claudel de Saint-Dié avec une nouvelle édition du Triple Game organisé par le SR Saint-Dié-Kellermann. Trois rencontres de préparation sont au programme. L'équipe s'ouvrira la journée à 13h face à Saint-Max-Essé. Les U17 Régional 2 affronteront ensuite le SAS Épinal à 15h. Enfin, l'équipe Fagnon qui évolue en Régional 1 clôturera cette journée sportive à 17h30 contre Molsheim-Ernolsheim. L'entrée sera gratuite pour l'ensemble des rencontres. Une buvette et un barbecue seront également proposés sur place tout au long de la journée.
0: Collecte de sang à Saint-Dié.
2: Une nouvelle collecte est proposée par l'établissement français du sang avec le soutien de l'Amicale pour le don de sang bénévole des Audaciennes. Aujourd'hui, à l'espace François Mitterrand, les donneurs, chevronnés ou non, et même les personnes désireuses de pratiquer pour la première fois ce geste qui sauve des vies, sont attendus toute la journée, soit entre 9h et 13h et entre 15h30 et 19h30. C'est le moment de se mobiliser car les stocks de sang sur le plan national restent très bas. La prise de rendez-vous est conseillée, mais n'est pas indispensable. Toutes les informations sur le site dondesang.efs.santé.fr.
0: Une semaine bien remplie pour les enfants du centre archipel à Raon-l'Étape.
2: Jeux, vélo, activités créatives et découvertes ont rythmé la semaine des enfants du centre de loisirs archipel placé sous la direction de Capucine. Les jeunes participants ont notamment partagé une journée intergénérationnelle avec les résidents de l'EHPAD des 5 vallées de Moyen-Moutier. Une partie du groupe a également rejoint à vélo le camping de Selles-sur-Plaine où les enfants ont profité du ventre-glisse, du mini-golf, du pédalo, du kart et de la luge d'été. Pendant ce temps, au centre, les autres participants ont pris part à des ateliers cuisine et créatifs, ainsi qu'au grand jeu consacré au mystérieux Zawawas. Cette semaine riche en animation s'est terminée vendredi par un pique-nique, le dénouement du grand jeu et une crêpe partie réunissant tous les enfants.
0: Le voyage immobile fait escale à Baccarat.
2: Le festival lunévillois Seine-en-Selle revient à Baccarat avec un spectacle équestre et poétique présenté mercredi 12 août à 18h au Parc Michaud. Intitulé « Le voyage immobile », cette création du Théâtre des Utopies et de la compagnie Coppelius plonge le public dans l'univers des rêves. Sur scène, deux comédiens, sept marionnettes géantes, deux poneys, deux chèvres, un lapin, un jarre et quelques poules. Le spectacle raconte l'histoire de Victor Mangetan, un homme enfermé dans une routine rythmée par le tic-tac de ses horloges. Jusqu'au soir où un mystérieux lapin blanc traverse son chemin et l'entraîne dans un voyage inattendu. Un spectacle gratuit et ouvert à tous.
0: Deux ouvrages rares d'Émilie du Châtelet rejoignent le musée du château de Lunéville.
2: Deux tomes de la première édition des principes mathématiques de la philosophie naturelle de Newton, traduits du latin par Émilie du Châtelet et publiés en 1759, viennent d'intégrer les collections du musée du château de Lunéville. Ces ouvrages ont été offerts par l'association Lunéville Château des Lumières grâce à une collecte organisée après le décès de sa présidente Marie-Danielle Clos. Ce don rend hommage à cette militante engagée pour les droits des femmes, présentée depuis cet été dans les communs nord au sein de l'espace consacré aux objets scientifiques. Les deux livres rappellent également le lien étroit entre Émilie du Châtelet et le château de Lunéville. Retrouvés au Portugal, auprès d'un libraire spécialisé dans les ouvrages anciens, ces deux tomes contribuent aujourd'hui à enrichir et à reconstituer les collections historiques du musée lunévillois.
0: C'est la fin de votre revue de presse locale que vous pourrez relire en ligne sur nos réseaux et notre application mobile gratuite RCM La Radio.
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0: Sting dans le groupe The Police à l'instant sur RCM, 8h41.
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2: Oh mon Dieu.
3: Alors là, déjà, ça commence bien, je suis content.
2: Ah.
3: Aujourd'hui.
2: Ah, nous fêtons les...
3: Vianney.
2: Non.
3: Ah, si.
2: Vianney. Bah, on pense à notre, notre ancien collègue, comparse.
3: Ouais, Vianney Huguenot.
2: Vianney Huguenot.
3: Bien sûr.
2: Qui a officié quand même pour RCM un petit peu.
3: Oui. Et qui continue dans la culture et dans les médias, et évidemment. Oui. Vianney donc aujourd'hui.
2: Bah écoute.
3: Hein. Bon.
2: Allez. Tu mets pas un petit. Non, même pas un petit extrait d'un Vianney.
3: Oh,
2: oh dis
3: si,
2: donc.
3: Oh. Je ne suis pas si méchant que ça.
2: Ah bah dis donc, t'as changé.
3: T'as vu ça.
2: Ouais, ça te fait du bien.
3: 45 ans.
2: Oui.
3: Américaine.
2: Oui.
3: Née en Californie.
2: Oui.
3: Sa maman.
2: Ah bah je sors.
3: Travaillait dans le domaine social et son père dans l'univers de la télé. Ça va?
2: Oui, oui, ça va, oui.
3: Après des études de théâtre et de relations internationales, j'ai commencé ma carrière comme actrice avec des petits rôles dans plusieurs séries télé. Mm-hmm. Ma carrière a véritablement décollé lorsque j'ai intégré Suits, une série judiciaire américaine. Pendant plusieurs saisons, j'y incarnais Rachel Zane, une assistante juridique ambitieuse qui rêve de devenir avocate. Mais en 2018, ma vie...
2: J'attendais.
3: A pris une dimension royale. Lorsque j'ai épousé le prince Harry.
2: Mais non.
3: À cette occasion, je suis devenue duchesse de Sussex. J'ai ensuite quitté mes fonctions royales officielles pour m'installer en Amérique du Nord avec mon époux et mes enfants. En mettant un gros doigt d'honneur à la famille royale.
2: Ouais. Là, c'est vrai qu'ils l'auront mis bien hein, quand même.
3: Hein. Je le comprends puisqu'il est à peu près sixième sur le trône de succession.
2: Mais il a raison.
3: Alors,
2: alors c'est Meghan.
3: Meghan.
2: Meghan. C'est pas Meghan Trainor. c'est Meghan, je ne sais plus.
3: Markle.
2: De Sussex.
3: Oui, ben oui. Allez, je te l'accorde. Meghan Markle.
2: Comment?
3: Meghan Markle.
2: Ah oui, Markle.
3: Ouais.
2: Ils l'ont bien refait l'orgue de Baccarat quand même. Vraiment.
3: Et oui. Bien, 59 ans.
2: Oui.
3: Attention,
2: elle a France... quel âge elle du coup, tu m'as dit?
3: Elle a 45.
2: Ah oui, quand même, déjà. Hein. Plus tout jeune. Hein.
3: 59 ans, oui.
2: 59.
3: Français, né à Grenoble, oui. Passionné très tôt par l'information et le sport, j'ai d'abord envisagé une carrière dans le journalisme. J'ai commencé mon parcours professionnel dans la presse écrite, puis à la radio. Au fil des années, je me suis spécialisé dans la présentation d'émissions sportives et dans l'animation de grands événements retranscrits en direct, particulièrement associés à plusieurs rendez-vous incontournables du calendrier sportif français. Chaque année, les téléspectateurs peuvent notamment me retrouver pendant le tournoi de Roland-Garros et le Tour de France. Je suis également l'un des principaux visages des Jeux Olympiques sur France Télévisions. Oh. Comment qui s'appelle ?
2: Je n'en sais absolument rien pour rester poli.
3: Il s'appelle Laurent Luya.
2: Oui, bah c'est bien. Je vois même pas la tête qu'il a, donc c'est pour te dire.
3: Moi, je
2: me suis arrêté à Gérard Holtz, alors m'embêtez pas avec les nouveaux, j'aime pas.
3: Il raconte...
2: J'aime pas la nouveauté, moi.
3: Oh, ça va. Il raconte sur Europe 1 les coulisses de son émission Vélo Club sur le Tour de France.
4: Moi, j'adore faire cette émission, c'est pas la plus simple à faire, parce que déjà, effectivement, il faut attendre le résultat 5 minutes avant le début de l'émission.
5: Et vous pouvez pas préparer grand-chose avant, quoi.
4: Ouais, puis surtout, on a souvent, mettons, 45-50 minutes d'émission, et en fait, on se retrouve avec 1h20, parce qu'ils arrivent très souvent, ils arrivent beaucoup plus tôt, une demi-heure avant, et donc il faut faire une demi-heure plus d'émission qui n'était pas prévue en fait.
3: Oui.
4: Et je travaille avec Fabrice Collin qui est en régie, et c'est vrai qu'on fonctionne en fait au feeling en fait.
3: Oui.
4: Presque l'émission, il n'y a pas de conducteur dans Vélo Club, et le conducteur on le fait au fur et à mesure.
3: Bah, c'est du talent.
2: C'est un peu comme nous, quoi.
3: Bah oui. un con quoi ?
2: Un conducteur. Oui.
3: Non.
2: Conducteur, de... c'est pour les bus ça.
3: Tiens.
2: Voilà. Bon. Je regarderai parce que je ne vois même pas, je te dis, la tête qu'il a. Franchement, je...
3: Alors, attention.
2: Ça, c'est mon côté très sportif, tu vois. Oui.
3: 65 ans.
2: Oui.
3: Américain.
2: Oui.
3: Je suis né sur une île.
2: C'est bien.
3: Située dans l'océan Pacifique.
2: Napoléon.
3: Non. Après mes études, j'ai travaillé à Chicago. J'ai ensuite étudié le droit à Harvard, où je suis devenu le premier Afro-Américain à présider.

0: la prestigieuse revue juridique de l'établissement. De retour à Chicago, j'ai exercé comme avocat et professeur de droit constitutionnel. J'ai ensuite commencé une carrière politique dans l'Illinois, d'abord au Sénat, puis au Sénat des États-Unis. En novembre 2008, j'ai remporté l'élection présidentielle américaine. Ouais. En janvier 2009, je suis devenu le 44e président des États-Unis et le premier afro-américain à accéder à cette fonction. Réélu en 2012.
1: Bon, ça va. Barack Obama.
0: Bah oui. Quand même.
2: Kylian Mbappé.
0: Qu'est-ce qu'il en pense de Donald Trump?
2: Ah, oh là.
3: Ce n'est pas comme si nous n'avions pas vu venir certaines choses. Je dois admettre que la situation est pire que ce que j'avais imaginé. Mais je vous avais prévenu. Je m'inquiète de la rapidité avec lesquelles les règles et normes démocratiques fondamentales ont été affaiblies.
0: C'est pas nous qui le disons.
1: Ouais.
0: C'est Barack. Attention. 65 ans aussi. Français.
1: Oui.
0: Né dans le sud de la France, après avoir étudié les sciences politiques, je me suis orienté vers le monde des médias, de la radio et surtout de la musique. J'ai commencé ma carrière à une époque où l'industrie du disque connaissait une forte expansion. Au fil de mon parcours, j'ai travaillé pour plusieurs labels et maisons de disques. J'ai notamment participé au développement de la carrière de nombreux artistes français et internationaux dans des styles variant rap, variété. À la fin des années 90, j'ai pris la direction d'Universal Music France.
1: Oui, ben c'est bon, j'ai.
0: Tu l'as.
1: Oui.
0: Et j'ai occupé cette fonction pendant près de 18 ans. Et suis devenu l'un des dirigeants les plus influents du secteur musical français. Après avoir quitté Universal France en 2016, j'ai créé une entreprise baptisée #NP. Cette société accompagne les artistes dans différents domaines, notamment le management, la production, la communication et le développement numérique.
1: Je ne savais pas qu'il avait fait ça.
0: Qui c'est?
1: Bah c'est Pascal Nègre.
0: Bah oui, c'est Pascal Nègre.
1: Et je ne savais pas qu'il avait remonté.
0: Faut bien assurer sa petite retraite.
1: Bah,
0: en 2019, il avoue sur Europe 1 avoir raté un groupe qui a cartonné, ce qui est quand même évidemment, quand tu es patron d'Universal, il doit en avoir beaucoup, beaucoup des sollicités. Mais celui-là, il a raté avec un petit regret.
1: Ouais.
0: Mais il s'est rattrapé. Écoutez ça.
4: Il y en a un que j'ai raté. Mais alors, c'est un de mes patrons de label me dit, tu devrais écouter ce groupe-là, mais je pense qu'il ne faut pas qu'on signe chez Barclay, parce qu'on a déjà Noirdaise, on a déjà un centre de groupe, etc. Alors, je dis, bon, ok. À l'époque, c'est une cassette. Alors, je dis, bah, écoute, envoie, je vais écouter. Et la cassette a traîné, je ne l'ai pas écoutée. C'était Louise Attac. Ceci étant dit, je me suis vengé parce que le label qu'il avait signé, je l'ai racheté quelques années plus tard. Et je l'ai mis chez Barclay, donc en fait, c'était pas de ma faute, c'est le patron de Barclay qui aurait dû signer directement.
5: Vous étiez un peu mal quand vous avez... Parce que vous ne l'avez même pas écouté.
4: Voilà. Donc là, je ne peux pas dire que j'avais écouté et loupé. Mais de toute façon, ce n'est pas un problème de louper. Je crois qu'il faut bien comprendre que... Alors là, c'est comme l'amour. C'est-à-dire que tout à coup, vous pouvez craquer pour quelqu'un. Et votre meilleur ami va dire, mais qu'est-ce que tu lui trouves? Non, vous croyez, je veux dire. Eh bien, un artiste, c'est la même chose. C'est-à-dire que tout à coup, un producteur va craquer pour un artiste, et réciproquement, et le producteur d'à côté va dire, mais qu'est-ce que tu es en train de signer ce truc-là?
0: Voilà, il te file les poils ou pas les poils.
1: Voilà.
0: C'est tout.
1: J'ai pas de problème de ce côté-là.
0: Les poils?
1: Bah.
0: Ouais, non. Alors. 72 ans.
1: Oui.
0: 72. C'est le dernier. Auteur-compositeur français interprète.
1: Oui.
0: Mon véritable nom est Jean-Louis Mougeot. C'est pas papy. J'ai choisi un nom de scène pour mener ma carrière artistique. Je me suis fait connaître du grand public au cours des années 70. J'ai enregistré de nombreuses chansons populaires mêlant variété française, musique romantique et rythme dansant. Au début des années 80, j'ai interprété une chanson en duo avec une jeune actrice française qui allait devenir l'une des grandes vedettes du cinéma.
1: Donc c'est avec Isabelle Adjani?
0: Pas du tout.
1: Non?
0: Écoute ça.

0: Alors, elle est plus actrice que chanteuse, hein.
1: Oui, mais c'est qui l'actrice?
0: C'est Sophie Marceau.
1: Ah oui, bah, j'avais pas reconnu. Oui, mais quand tu le dis, je reconnais sa voix. Dream in Blue.
0: Ouais.
1: 72 ans.
0: Ouais. Je suis également l'interprète.
1: Oui, non, mais alors, je pense à Alain Barrière, mais
0: pas
1: il a
0: tout.
1: Pas 72 ans, non. Putain, Dream in Blue, j'ai plus. Alors, dis-moi, vas-y, donne-moi l'indice. Je suis également l'interprète de.
0: Je suis l'interprète d'un titre sorti à la fin des années 80, dont le refrain invite à profiter de l'amour et de la vie sans attendre.
1: Ah, purée.
0: Aimons-nous.
1: Ah, François Valéry.
0: François Valéry.
1: Ah, j'avais pas reconnu sa voix. Je
0: ah oui, hein.
1: Blue, je savais plus que c'était.
0: Ce duo avec. Ouais. Valait mieux pas le faire d'ailleurs, mais voilà.
1: Ouais, ouais, bah écoute, oui, mais bon, dans ces années-là, on se permettait.
0: Oui, parce que
1: donc
0: là,
1: quand ça chantait pas des masses.
0: Ça chantait pas des masses, hein.
1: La vitrine était
0: Sophie
1: belle.
0: Marceau, elle a beaucoup de qualité.
1: Oui, mais elle
0: n'est
1: pas chanteuse.
0: Celle-là.
1: Mais elle a beaucoup de qualité. Ça, c'est sûr.
0: Je rattrape sur d'autres qualités.
1: Mais
0: alors, en sortie de chronique, je vais vous faire un combo qui n'existe pas.
1: Un combo.
0: Ouais.
1: Alors là, n'existe pas.
0: C'est cadeau.
1: Voilà, toi tu t'es.
0: Ouais.
1: Tu t'embêtais toi hier.
0: Ah, c'est cadeau.
1: Un peu.
0: Non,
1: non
0: je suis professionnel. Professionnel moi.
1: Ah, c'est du professionnalisme,
0: c'est
1: d'accord.
0: Professionnel.
1: Je crois que c'était parce que c'était du temps perdu, moi je pense.
0: Ça commence avec Les Inconnus et on termine avec François Valéry.
1: Ok, eh ben écoute.
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0: Il est 9h.
1: Bonjour à tous. 16 départements du quart sud-est sont aujourd'hui en vigilance orange canicule. Les fortes chaleurs devraient se maintenir encore quelques jours. Du territoire de Belfort jusqu'à la Corse, des températures encore élevées sont donc attendues. Une activité orageuse devrait entraîner une baisse temporaire du mercure qui repartira demain à la hausse en moyenne vallée du Rhône et sur le pourtour méditerranéen. Le risque de feux de forêt reste élevé dans 12 départements aujourd'hui, notamment dans le Var, où les conditions météo des prochains jours inquiètent, notamment en raison d'une reprise du vent. Pas moins de 1500 pompiers restent mobilisés. La région Île-de-France a décidé de se constituer partie civile dans le cadre de l'information judiciaire ouverte par le parquet de Fontainebleau après les incendies qui ont ravagé environ 2000 hectares du massif forestier, soit 10% de sa surface totale. D'après la procureure de la République, des travaux de réparation d'une glissière de l'autoroute A6 auraient embrasé la végétation. Deux jeunes de 18 ans, dont un pompier volontaire soupçonné d'avoir mis le feu délibérément en deux endroits différents, ont par ailleurs été mis en examen et écroués. La foudre a frappé hier après-midi deux jeunes de 14 et 21 ans qui se trouvaient sur le sentier de randonnée du GR10 à 2700 mètres d'altitude près de Cotteret dans les Hautes-Pyrénées. Transportés à l'hôpital de Tarbes, leur pronostic vital était réservé hier soir. Un adolescent de 17 ans a été retrouvé mort hier à Nice, décédé probablement par strangulation. Son père, principal suspect, était hospitalisé à la suite d'une tentative de suicide. La mère aurait reçu une photo de son ex-conjoint avec le corps de leur enfant à l'intérieur d'un sac mortuaire. Xavier Bertrand confirme son intention de se lancer dans la présidentielle 2027. Le président des Hauts-de-France a affirmé vouloir se déclarer en fin d'année comme candidat indépendant avec l'ambition de rassembler la droite et le centre face au RN. Et du tennis, Taylor Fritz a remporté hier la finale de l'ATP 500 de Washington face à l'Espagnol Rafael Rodar. Chez les femmes, la Philippine Alexandra Ayala s'est imposée en 3-7 en finale face à la numéro 3 mondiale, l'Américaine Jessica Pegula. Elle devient la première Philippine titrée sur le circuit WTA.

0: Charlie avec les amoureux de passage sur RCM, il est 9h05.
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0: Ah, je viens de voir un truc incroyable.
3: De quoi ?
0: Je t'ai vu courir. Ah, je vous jure, c'était incroyable. Bah ouais, ça arrive.
3: Je tenais à vous remercier tous et toutes pour votre fidélité pendant ces quelques années.
0: Oh là là. Oh, tu vas pas nous le faire une deuxième fois. Non, non,
3: ah,
0: non,
3: si.
0: Non, non,
3: non. Oh, bah, attends, bah, cherche-moi pas beaucoup, tu vas voir que ça va pas arriver, tiens.
0: Troisième partie de votre matinale, jeudi, mardi 4 août.
3: Oui, ouais, eh ben dis donc. Non, il est temps que le week-end
0: je
3: arrive.
0: Dire, jeudi, mardi.
3: Jeudi, mardi, oui, bien sûr. Au programme de cette troisième heure, à 9h20. Oh, un point tourisme du côté du Lunévillois en compagnie de Ludovic.
0: Oui.
3: 9h30, le retour de l'actualité locale. 9h40, on va parler santé.
0: Oui, avec un mobile en santé. Un camion mobile de
3: mobile
0: santé.
3: Mobile en santé, bienvenue dans Le Monde est à moi.
0: Oui, c'est ça. Un camion qui va au plus près de votre lieu de vie. Il était notamment du côté de Baccarat vendredi. Il y revient cette semaine. Et puis il y a d'autres dates. Et on en parle avec Franck, coordinateur au micro d'RCM tout à l'heure, pour savoir comment ça fonctionne. Tout ça à 9h40 à peu.
3: Voilà, soyez là, restez avec nous. Et de la musique.
0: Et de
3: en
0: la
3: attendant
0: musique.
3: Pour accompagner cette belle matinée ensoleillée.
0: Et puis attention, jeu.
3: Oui,
0: quand même.
3: Jeu. Bah jeu.
0: 7.
3: Oui. Et match. Et match.
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0: 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Et pour la musique, donc, Will Smith arrive avec Wild Wild West. Pascal Obispo également. Kenji. Un, dos, tres.
3: Yay. Reprise de Ricky Martin.
0: Oui.
3: Vas-y, vas-y.
0: Et Kiss Me.
3: Ah. Non, non, non, t'es pas rasé.
0: Sixpence None the Richer sur RCM.

0: Vous aurez bien sûr reconnu Pascal Obispo à l'instant sur RCM. Bonne matinée, il est 9h20.
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0: Ludovic, bonjour.
2: Bonjour Vincent.
0: Et donc, mardi, et de nouvelles choses à faire, notamment du kayak du côté de Baccarat, je crois.
2: Oui, puisque l'OMS propose avec le kayak club de Baccarat des descentes de la Meurthe, donc aux alentours de Baccarat. Il y a plusieurs itinéraires possibles, puisqu'on peut aller autour de la Rochotte, on peut aller une traversée complète de Baccarat ou se promener depuis la chapelle. Donc ça permet de trouver un petit coin assez sympa, de trouver une balade au fil de l'eau, surtout que la Meurthe est plutôt sympathique par là-bas. Donc ça permet de flotter un peu, si je peux me permettre l'expression, au fil de l'eau sur Baccarat. Donc c'est sur réservation, il faut prévenir au minimum 48 heures à l'avance. Donc les tarifs vont de 10 euros pour la plus petite jusqu'à 20 euros pour la plus longue des promenades. Bien sûr, ce sont des promenades encadrées et accompagnées. Donc pour toute réservation, je vais vous laisser le numéro de téléphone portable. C'est le 06 81 03 25 64.
0: Et puis ça donne l'occasion de redécouvrir notamment Baccarat d'un œil nouveau quand on est sur la Meurthe.
2: Voilà, on voit des choses qu'on voit pas forcément. En plus, si on regarde un peu les berges, on va voir des petites bêtes qui se promènent par-ci, par-là. C'est plutôt rigolo, donc c'est à faire.
0: On parle des bâches à moi, là, ou
2: Non, je ne me permettrai pas. Je prends juste des ragondins.
0: Tiens, puisqu'il fait quand même bien chaud en ce moment, on peut fabriquer de la glace.
2: Oui, alors la glace, elle se fabrique du côté de Fennevillers. Donc, on a un atelier de fabrication de glace. Alors, le plus important, c'est qu'on la fabrique, mais après, on la déguste.
0: Bah, tiens.
2: Ce serait quand même ballot de fabriquer sa glace puis après de la regarder. Je pense pas que ce serait très vendeur comme concept. Donc là, on va pouvoir aller dans une ferme à Fennevillers, donc pouvoir fabriquer ça. Ça se passe le mercredi 5, donc de 9h30 à 10h30 et de 10h30 à 11h30. Il y a deux ateliers. Donc c'est sur réservation. Je vous invite à téléphoner au 03 83 71 23 25. Donc c'est à Fennevillers et vous saurez tout sur comment fabriquer votre propre glace.
0: Alors, autre activité originale et ludique, visite d'un élevage laitier.
2: Voilà, alors ça c'est vendredi le 7 de 14h à 16h. Donc c'est à la ferme de l'Aquarelle à Barba. Et là, vous apprendrez tout. C'est, en plus, c'est une visite qui vous apprendra un peu l'élevage laitier à la moderne, puisque c'est un élevage qui est robotisé.
0: Okay.
2: Donc, on apprendra comment on s'opère la traite des vaches de façon moderne. Après, les enfants pourront aussi se louer des petits fermiers, puisqu'il y aura moyen de nourrir les animaux de ferme. Donc, ça peut être assez sympathique. Donc, le tarif est relativement raisonnable. C'est 7 euros par personne. Et les réservations sont obligatoires au 03 83 71 23 25. Bon, je veux dire, la personne qui s'est jamais fait l'échouiller la main par une langue de vache n'a jamais rien vécu dans sa vie.
0: Ah ouais, c'est gros.
2: c'est plus rugueux que ce qu'on croit.
0: Ah ouais, c'est clair. Du cinéma du côté de Saint-Maurice aux Forges.
2: Voilà, alors là c'est pour mercredi, donc pour le 5 août, il y aura un film qui s'appelle En fanfare, donc qui est proposé à Place de la Mairie à Saint-Maurice aux Forges, donc c'est en extérieur. C'est assez particulier, puisque quand on regarde un peu le synopsis du film, on a un chef d'orchestre de renommée internationale qui vient d'apprendre qu'il est adopté et qu'il a un frère qui, lui, travaille dans une cantine scolaire et qui joue du trombone dans une fanfare. Donc on va avoir un peu un choc des mondes musicaux, si on peut dire. Donc voilà un peu ce que raconte le film En fanfare, donc ça peut être assez sympathique. Donc c'est un Saint-Maurice aux Forges, c'est le 5 août à partir de 21h. Donc il y aura boisson, restauration sur place à partir de 19h. Donc tout ce qu'il faut pour passer une bonne soirée.
0: Et cette semaine, la programmation du kiosque à Baccarat, c'est vendredi.
2: Voilà, alors c'est une petite exception, puisque d'habitude c'est plutôt le dimanche ou plutôt le samedi. Mais là, on y a droit vendredi, donc à partir de 19h, donc au kiosque de Baccarat. C'est le kiosque qui est dans le parc Michaud, derrière la mairie. Donc le groupe qui va se produire, c'est Sorbet Citron. Donc c'est un groupe assez sympa, la musique est assez éclectique, on a un peu de tout, c'est un groupe qui est très dynamique. Donc si vous voulez passer un bon moment, je vous invite à aller le soir, le vendredi, le 7 août, à partir de 19h, donc dans le parc Michaud à Baccarat.
0: Et puis voilà, on continue à en parler jeudi pour un focus sur le week-end.
2: Et bien, jeudi.
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0: Très bonne matinée au centre RCM. Il est 9h30.
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0: La revue de presse de Lunéville à Saint-Dié avec Vosges Matin, Saint-Dié Info et l'Est Républicain. Trois matchs de préparation pour le SRDK ce dimanche.
2: Le football sera à l'honneur ce dimanche 9 août au Palais Omnisport Joseph Claudel de Saint-Dié avec une nouvelle édition du Triple Game organisé par le SR Saint-Dié-Kellermann. Trois rencontres de préparation sont au programme. L'équipe s'ouvrira la journée à 13h face à Saint-Max-SC. Les U17 Régional 2 affronteront ensuite le SAS Épinal à 15h. Enfin, l'équipe Fagnon qui évolue en Régional 1 clôturera cette journée sportive à 17h30 contre Molsheim-Ernolsheim. L'entrée sera gratuite pour l'ensemble des rencontres. Une buvette et un barbecue seront également proposés sur place tout au long de la journée.
0: Collecte de sang à Saint-Dié.
2: Une nouvelle collecte est proposée par l'établissement français du sang avec le soutien de l'Amicale pour le don de sang bénévole des Audaciennes. Aujourd'hui, à l'espace François Mitterrand, les donneurs chevronnés ou non, et même les personnes désireuses de pratiquer pour la première fois ce geste qui sauve des vies, sont attendus toute la journée, soit entre 9h et 13h, et entre 15h30 et 19h30. C'est le moment de se mobiliser car les stocks de sang sur le plan national restent très bas. La prise de rendez-vous est conseillée, mais n'est pas indispensable. Toutes les informations sur le site dondesang.efs.santé.fr.
0: Une semaine bien remplie pour les enfants du centre archipel à Raon-l'Étape.
2: Jeux, vélo, activités créatives et découvertes ont rythmé la semaine des enfants du centre de loisirs archipel placé sous la direction de Capucine. Les jeunes participants ont notamment partagé une journée intergénérationnelle avec les résidents de l'EHPAD des 5 vallées de Moyen-Moutier. Une partie du groupe a également rejoint à vélo le camping de Selles-sur-Plaine où les enfants ont profité du ventre-glisse, du mini-golf, du pédalo, du kart et de la luge d'été. Pendant ce temps, au centre, les autres participants prirent part à des ateliers cuisine et créatifs ainsi qu'au grand jeu consacré au mystérieux Zawawas. Cette semaine riche en animations s'est terminée vendredi par un pique-nique, le dénouement du grand jeu et une crêpe partie réunissant tous les enfants.
0: Le voyage immobile fait escale à Baccara.
2: Le festival lunévillois Seine-en-Selle revient à Baccara avec un spectacle équestre et poétique présenté mercredi 12 août à 18h au Parc Michaud. Intitulé « Le voyage immobile », cette création du Théâtre des Utopies et de la compagnie Coppelius plonge le public dans l'univers des rêves. Sur scène, deux comédiens, sept marionnettes géantes, deux poneys, deux chèvres, un lapin, un jarre et quelques poules. Le spectacle raconte l'histoire de Victor Mangetan, un homme enfermé dans une routine rythmée par le tic-tac de ses horloges. Jusqu'au soir où un mystérieux lapin blanc traverse son chemin et l'entraîne dans un voyage inattendu. Un spectacle gratuit et ouvert à tous.
0: Deux ouvrages rares d'Émilie Duchâtelet rejoignent le musée du château de Lunéville.
2: Deux tomes de la première édition des principes mathématiques de la philosophie naturelle de Newton, traduits du latin par Émilie Duchâtelet et publiés en 1759, viennent d'intégrer les collections du musée du château de Lunéville. Ces ouvrages ont été offerts par l'association Lunéville Château des Lumières grâce à une collecte organisée après le décès de sa présidente Marie-Danielle Clos. Ce don rend hommage à cette militante engagée pour les droits des femmes, présentée depuis cet été dans les communs nord au sein de l'espace consacré aux objets scientifiques. Les deux livres rappellent également le lien étroit entre Émilie Duchâtelet et le château de Lunéville. Retrouvés au Portugal, auprès d'un libraire spécialisé dans les ouvrages anciens, ces deux tomes contribuent aujourd'hui à enrichir et à reconstituer les collections historiques du musée lunévillois.
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5: On a tous une chanson de Souchon.

0: Shawn Mendes à l'instant sur RCM. Cet été, le Pays du Lunévillois accueille Mobile en Santé, un dispositif itinérant de prévention et promotion en santé à destination de la ruralité. Cette expérimentation a pour ambition d'aller au-devant des habitants, notamment de ceux qui rencontrent des difficultés d'accès à la santé ou aux droits et aides en santé, en proposant gratuitement des actions de prévention au plus près de leur lieu de vie. Le camion était sur le parvis de l'église de Baccarat ce vendredi. Franck, coordinateur au micro d'RCM. Bonjour Franck.
1: Bonjour.
0: On est donc à Baccarat dans le cadre d'une une première tournée à Baccarat, une première date. On parle d'un mobile en santé.
1: Mobile en santé, oui, c'est ça.
0: Donc mobile et mon bilan.
1: Voilà, c'est ça. L'objectif, c'est de faire de la prévention en santé dans plusieurs communes sur le territoire du Lunévillois.
0: Et vous êtes accompagné donc par
1: du Lunévillois.
0: Et vous êtes accompagné donc par l'intercommunalité.

0: compétent. Et puis après, toucher aussi toute personne qui voudrait faire de la prévention et essayer de faire un petit bilan de leur situation médicale pour pouvoir après être réactif par rapport à ce qui pourrait être découvert lors des bilans ou des actions qu'on pourrait faire.
1: Ça veut dire que là, dans le camion, y a du personnel de santé aussi?
0: C'est ça. Alors le camion va être disposé de deux façons, soit en cabinet médical, où il y aura un personnel de santé qui interviendra pour faire des actions médicales, des infirmières. On a deux infirmières bénévoles sur le dispositif qui feront des bilans de santé, par exemple. Mais on pourra faire aussi de la prévention sur les cancers, faire des prélèvements dans le camion, principalement pour le cancer du col de l'utérus, le papillomavirus. Voilà.
1: Là, vous êtes à Baccara aujourd'hui. Vous allez revenir à Baccara. Il y a toute une tournée sur le territoire.
0: Oui, c'est ça. On va toucher 20 communes. Mmh. 20 communes. Alors, on vient une demi-journée par commune. Alors, des fois, deux fois, des fois, une seule fois, jusqu'au 15 août, jusqu'au 16 août. Hein. Donc là, vraiment, principalement pour se faire connaître. Et on touche 5 communes sur chaque communauté de communes. Alors, la prévention est indispensable. Hein. On ne s'en rend pas obligatoirement compte, mais de faire des actions de prévention et de commencer à se dire que c'est important pour nous de faire du préventif, ça touche tous les publics, effectivement. Mmh. Effectivement. Même peut-être les publics qui sont suivis par leurs médecins, mais voilà, qui voudraient faire un check-up de leur situation. Quoi.
1: J'imagine qu'on est sur une prestation gratuite.
0: Alors, totalement gratuite. Ouais, on est financé par la région, par la MSA et différents partenaires. Beaucoup de partenaires sont impliqués dans le projet. Donc oui, c'est totalement gratuit. Après, nous, on conseille aux personnes de venir avec leur carte vitale pour être répertorié par rapport aux actions qu'on peut faire au niveau de la CPRM et de la MSA. Comme ça, eux peuvent savoir qu'un bilan de santé a été fait et qu'ils n'ont plus besoin obligatoirement d'aller prendre contact avec ces personnes-là, parce que c'est quelque chose qui est important pour eux, pour la CPRM et la MSA, de pouvoir faire des actions de prévention. Et ils sont très impliqués dans le projet aussi. Mmh. Alors là, on vient de faire que de l'information. Puis à partir du mois d'octobre, on viendra commencer à faire des actions de prévention.
1: Camion dédié vraiment.
0: Avec un camion, ouais. Avec le camion dédié.
1: Au prélèvement.
0: Voilà, c'est ouais. Ça. La pieuvre. Ouais. Repérer la pieuvre jaune sur un camion, ça sera nous. Mmh. Voilà. À partir d'octobre, on va mettre un planning en place sur 3 mois, sur les 20 communes, avec les actions qu'on fera sur chaque commune. Et il y aura une communication par affichage sur chaque commune et bien sûr sur les réseaux sociaux.
1: Allez, à bientôt.
0: Merci, au revoir.
2: Mobilan Santé sera de retour donc jeudi 6 août à Gerbévillers, 9h midi, Baccara 14h-17h, également à Azraille vendredi 7 août 9h midi et Parois 14h-17h et vendredi 14 août notamment du côté de Moyen entre 14h et 17h.
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1: Pierre Garnier, nous on sait, ah bah oui, tu penses. Il est 9h51.
2: Ils sachent rien du tout.
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2: Parce qu'ils croient à ce qu'ils sachent, mais en fait ils sachent pas du tout.
1: C'est beau pas la langue française.
2: Ah là là, qu'est-ce que c'est beau quand c'est bien, quand c'est bien dit.
1: Ah dites donc. Et si on joue ensemble?
2: Qui c'est quand au téléphone?
1: Qui c'est quand? Ah bah je crois que c'est Aurélie avec nous. Bonjour Aurélie.
4: Bonjour à tous.
1: C'était quoi ce petit c'est... tout tout tout?
2: Aurélie, elle a sa radio branchée, non?
4: Aurélie, elle... Non, elle a pas sa radio branchée. Bon, d'accord. Elle est en voiture, elle allait s'arrêter.
2: Ah, ah. C'est donc ça.
1: Dites bonjour à monsieur le gendarme qui est à côté de vous.
2: Attention radar, Aurélie. Voilà.
4: Oui, oui, vous inquiétez pas.
2: Bonjour, bon. Aurélie.
4: Bonjour.
2: On va jouer ensemble. Je vous laisse en compagnie de Vincent. C'est lui qui est méchant et qui prépare les jeux.
4: Pas de souci, je l'écoute.
1: Impitoyable. On va jouer avec Renaud.
5: Elle a mis sur le mur, au-dessus du berceau, une photo d'Arthur.
1: Ça va?
5: Un beau.
1: Bon, connaissez Renaud?
4: Je connais un peu, oui.
1: Bon, on va jouer donc avec la chanson En cloque. Alors, à un moment donné, il dit, elle se réveille la nuit, veut bouffer des fraises, elle a des envies, elle a quoi comme envie? Des envies comment?
4: Balèze.
1: Ah, je sais pas, j'entends pas. Hein, ça frétille.
2: Des envies des envies de balèze.
1: Non, on vous entend pas.
4: Balèze. Alors, faudrait peut-être que j'enlève.
1: Non, mais je rigole.
2: Non, c'est une blague, c'est une blague. On a beaucoup de second degré, hein, surtout lui. C'est vrai qu'on le comprend pas toujours.
1: Des envies de balèze, je trouve ça très drôle.
2: Des envies de balèze, ce serait pas mal.
1: Je l'avais pas dans mes propositions, ah ben voilà. J'aurais pu.
2: Des envies de malaise. Des envies de.
1: Alors, on écoute la réponse.
5: Elle se réveille la nuit, veut bouffer des fraises. Elle a des envies.
4: Des envies.
5: Balèze, moi je suis au petit soin.
1: Ah ben voilà.
2: Bah des envies, balèze, oui, c'était ça Aurélie.
1: Ah oui, bien sûr.
2: Joli petit brin de voix, on a entendu. Hein.
1: Ouais. Ça chante, hein.
4: Merci beaucoup.
2: Vous êtes inscrite à The Voice?
4: Pas du tout, non, je devrais peut-être.
2: Ah ben la prochaine édition.
1: Ouais, là ça y est, c'est complet. Pour 2027.
4: Pas, ouais.
1: Bon, en attendant,
4: oui.
1: En attendant, deux entrées pour. Vous avez encore le choix. Voilà. L'un des parcs. Quel parc préférez-vous? Nous avons Sigoland, Parc de Sainte-Croix ou Frépertuis City.
4: Eh ben, je vais prendre le Parc de Sainte-Croix.
2: Très bon choix. Voilà. Très bon choix. J'aurais fait pareil.
1: De toute façon, on aurait dit très bon choix pour les trois.
2: Oui.
1: Mais effectivement.
2: Mais j'aurais fait pareil.
1: Exactement, voilà. Un peu d'ombre, après, un peu d'animaux, voilà, c'est très très très beau parc.
4: Exactement.
1: De toute façon, on ne fait gagner que des choses merveilleuses. Donc voilà.
2: En parlant d'Encloque, vous avez des enfants, Aurélie?
4: J'ai 4 enfants, oui, j'ai 3 filles et un garçon.
2: Oh là, bah, ils vont se battre pour choisir les places gratuites alors.
4: Après, ça devrait faire, on devrait s'en sortir.
2: Ok, bon, bah ça va aller.
1: Ah bah c'est dingue. Ah,
2: vous battez pas, hein, vous battez pas.
4: Ça va aller.
1: Merci de nous écouter, Aurélie, au quotidien, j'espère.
4: Beaucoup, beaucoup. Et en voiture, bah, tout le temps. Et à la maison, sur Alexa, j'écoute également.
1: Oh, on est RCM, sur Alexa.
2: Alexa, ouais. Alexa est formidable. Alexa, lui passerai bonjour de ma part.
1: Allume RCM. Ah, voilà, c'est comme ça que ça marche. Merci, Aurélie. On vous envoie tout ça par mail.
4: Super, un grand merci à vous. Passez une belle journée.
1: Belle journée.
2: Merci,
1: à vous.
2: Belle journée également.
4: Merci, au revoir.
1: Au revoir. 9h55.
2: Eh ben, on va se dire au revoir.
1: Bah oui.
2: Hein? Oh, sur
1: bah oui.
2: Ce morceau en cloque. Où elle a des envies de balèze. Pensez-y.
1: Excellente journée à tous. À demain. Ciao.
2: Ciao.

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0: Il est 10h.
1: Bonjour à tous. 16 départements du quart sud-est sont aujourd'hui en vigilance orange canicule. Les fortes chaleurs devraient se maintenir encore quelques jours. Du territoire de Belfort jusqu'à la Corse, des températures encore élevées sont donc attendues. Une activité orageuse devrait entraîner une baisse temporaire du mercure qui repartira demain à la hausse en moyenne vallée du Rhône et sur le pourtour méditerranéen. Le risque de feux de forêt reste élevé dans 12 départements aujourd'hui, notamment dans le Var, où les conditions météo des prochains jours inquiètent, notamment en raison d'une reprise du vent. Pas moins de 1500 pompiers restent mobilisés. La région Île-de-France a décidé de se constituer partie civile dans le cadre de l'information judiciaire ouverte par le parquet de Fontainebleau après les incendies qui ont ravagé environ 2000 hectares du massif forestier, soit 10% de sa surface totale. D'après la procureure de la République, des travaux de réparation d'une glissière de l'autoroute A6 auraient embrasé la végétation. Deux jeunes de 18 ans, dont un pompier volontaire soupçonné d'avoir mis le feu délibérément en deux endroits différents, ont par ailleurs été mis en examen et écroués. La foudre a frappé hier après-midi deux jeunes de 14 et 21 ans qui se trouvaient sur le sentier de randonnée du GR10 à 2700 mètres d'altitude près de Cotteret dans les Hautes-Pyrénées. Transportés à l'hôpital de Tarbes, leur pronostic vital était réservé hier soir. Un adolescent de 17 ans a été retrouvé mort hier à Nice, décédé probablement par strangulation. Son père, principal suspect, était hospitalisé à la suite d'une tentative de suicide. La mère aurait reçu une photo de son ex-conjoint avec le corps de leur enfant à l'intérieur d'un sac mortuaire. Xavier Bertrand confirme son intention de se lancer dans la présidentielle 2027. Le président des Hauts-de-France a affirmé vouloir se déclarer en fin d'année comme candidat indépendant avec l'ambition de rassembler la droite et le centre face au RN. Et du tennis, Taylor Fritz a remporté hier la finale de l'ATP 500 de Washington face à l'Espagnol Rafael Rodar. Chez les femmes, la Philippine Alexandra Ayala s'est imposée en 3-7 en finale face à la numéro 3 mondiale, l'américaine Jessica Pegula. Elle devient la première Philippine titrée sur le circuit WTA.

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0: 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Il est 10h30.
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0: La revue de presse de Lunéville à Saint-Dié avec Vosges Matin, Saint-Dié Info et l'Est Républicain. Trois matchs de préparation pour le SRDK ce dimanche.
2: Le football sera à l'honneur ce dimanche 9 août au Palais Omnisport Joseph Claudel de Saint-Dié avec une nouvelle édition du Triple Game organisé par le SR Saint-Dié-Kellermann. Trois rencontres de préparation sont au programme. L'équipe C ouvrira la journée à 13h face à Saint-Max-Essé. Les U17 Régional 2 affronteront ensuite le SAS Épinal à 15h. Enfin, l'équipe Fagnon qui évolue en Régional 1 clôturera cette journée sportive à 17h30. Contre Molsheim-Ernolsheim. L'entrée sera gratuite pour l'ensemble des rencontres. Une buvette et un barbecue seront également proposés sur place tout au long de la journée.
0: Collecte de sang à Saint-Dié.
2: Une nouvelle collecte est proposée par l'établissement français du sang avec le soutien de l'Amicale pour le don de sang bénévole des Audaciennes. Aujourd'hui, à l'espace François Mitterrand, les donneurs, chevronnés ou non, et même les personnes désireuses de pratiquer pour la première fois ce geste qui sauve des vies, sont attendus toute la journée, soit entre 9h et 13h et entre 15h30 et 19h30. C'est le moment de se mobiliser car les stocks de sang sur le plan national restent très bas. La prise de rendez-vous est conseillée, mais n'est pas indispensable. Toutes les informations sur le site dondesang.efs.santé.fr.
0: Une semaine bien remplie pour les enfants du centre archipel Raon-l'Étape.
2: Jeux, vélo, activités créatives et découvertes ont rythmé la semaine des enfants du centre de loisirs archipel placé sous la direction de Capucine. Les jeunes participants ont notamment partagé une journée intergénérationnelle avec les résidents de l'EHPAD des 5 vallées de Moyen-Moutier. Une partie du groupe a également rejoint à vélo le camping de Selles-sur-Plaine où les enfants ont profité du ventre-glisse, du mini-golf, du pédalo, du kart et de la luge d'été. Pendant ce temps au centre, les autres participants ont pris part à des ateliers cuisine et créatifs ainsi qu'au grand jeu consacré au mystérieux Zawawas. Cette semaine riche en animation s'est terminée vendredi par un pique-nique, le dénouement du grand jeu et une crêpe partie réunissant tous les enfants.
0: Le voyage immobile fait escale à Baccarat.
2: Le festival lunévillois Sénancel revient à Baccarat avec un spectacle équestre et poétique présenté mercredi 12 août à 18h au Parc Michaud. Intitulé Le Voyage Immobile, cette création du Théâtre des Utopies et de la compagnie Coppelius plonge le public dans l'univers des rêves. Sur scène, deux comédiens, sept marionnettes géantes, deux poneys, deux chèvres, un lapin, un jarre et quelques poules. Le spectacle raconte l'histoire de Victor Mangetan, un homme enfermé dans une routine rythmée par le tic-tac de ses horloges. Jusqu'au soir où un mystérieux lapin blanc traverse son chemin et l'entraîne dans un voyage inattendu. Un spectacle gratuit et ouvert à tous.
0: Deux ouvrages rares d'Émilie du Châtelet rejoignent le musée du château de Lunéville.
2: Deux tomes de la première édition des principes mathématiques de la philosophie naturelle de Newton, traduits du latin par Émilie du Châtelet et publiés en 1759, viennent d'intégrer les collections du musée du château de Lunéville. Ces ouvrages ont été offerts par l'association Lunéville Château des Lumières grâce à une collecte organisée après le décès de sa présidente Marie-Danielle Clos. Ce don rend hommage à cette militante engagée pour les droits des femmes, présentée depuis cet été dans les communs nord au sein de l'espace consacré aux objets scientifiques. Les deux livres rappellent également le lien étroit entre Émilie du Châtelet et le château de Lunéville. Retrouvés au Portugal, auprès d'un libraire spécialisé dans les ouvrages anciens, ces deux tomes contribuent aujourd'hui à enrichir et à reconstituer les collections historiques du musée lunévillois.
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0: Il est 11h.
1: Bonjour à tous. Incendie en France. Une cellule administrative complète a été mise en place au Porges pour aider les sinistrés. Elle a été installée hier à 14h au niveau de l'école de la commune. Tous les services de l'État y sont réunis pour répondre aux questions des administrés au niveau des assurances mais aussi juridiques. Le maire de la commune a de son côté indiqué attendre des réponses après la destruction de 183 habitations. Et dans la Drôme, 110 hectares ont été parcourus par les flammes et plusieurs centaines d'autres sont potentiellement menacés. Le feu s'est déclaré hier en fin de journée sur le massif du Claps. Comme l'a précisé la préfecture, 150 sapeurs-pompiers sont mobilisés sur place et plusieurs dizaines de personnes ont été évacuées. Deux canadaires et un dash restent encore sur place ce matin. Le feu pourrait franchir la ligne de crête. Justice, le chef cuisinier Jean Humbert, soupçonné de violence conjugale, a été placé en garde à vue hier matin. Il est accusé de violence par trois ex-compagnes. Ses avocates ont indiqué qu'il a été entendu et qu'il répondait à toutes les questions posées par les enquêteurs. Le volcan Fuego est entré en éruption et le Guatemala a émis une alerte danger. C'est l'un des volcans les plus actifs au monde et il est entré en éruption dans la nuit de lundi à mardi. Les autorités demandent aux habitants d'être prudents. Deux hameaux voisins ont d'ailleurs été évacués hier soir. Une colonne de cendres de 5000 mètres était visible dans le ciel. Économie, HSBC a annoncé un rachat d'actions pouvant aller jusqu'à 1 milliard de dollars. Le géant bancaire lance ce programme après l'augmentation de ses bénéfices. Il devrait se terminer d'ici la publication des résultats du troisième trimestre. Le bénéfice net a augmenté de plus de 3 milliards de dollars par rapport au précédent semestre. Cristiano Ronaldo et Georgina pourraient se marier samedi. La star du football et sa compagne seraient sur le point de s'unir sur l'île de Madère. Selon The Sun, ils auraient privatisé deux étages de l'hôtel 5 étoiles Savoy Palace et plusieurs bars auraient été privatisés. Les tourtereaux sont en couple depuis 10 ans et ont eu deux enfants ensemble sur les 5 du joueur.

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0: La revue de presse de Lunéville à Saint-Dié avec Vosges Matin, Saint-Dié Info et l'Est Républicain. Trois matchs de préparation pour le SRDK ce dimanche.
2: Le football sera à l'honneur ce dimanche 9 août au Palais Omnisport Joseph Claudel de Saint-Dié avec une nouvelle édition du Triple Game organisé par le SR Saint-Dié-Kellermann. Trois rencontres de préparation sont au programme. L'équipe C ouvrira la journée à 13h face à Saint-Max-SC. Les U17 Régional 2 affronteront ensuite le SAS Épinal à 15h. Enfin, l'équipe Fagnon qui évolue en Régional 1 clôturera cette journée sportive à 17h30. Contre Molsheim-Ernolsheim. L'entrée sera gratuite pour l'ensemble des rencontres. Une buvette et un barbecue seront également proposés sur place tout au long de la journée.
0: Collecte de sang à Saint-Dié.
2: Une nouvelle collecte est proposée par l'établissement français du sang avec le soutien de l'amicale pour le don de sang bénévole des Audaciennes. Aujourd'hui, à l'espace François Mitterrand, les donneurs chevronnés ou non et même les personnes désireuses de pratiquer pour la première fois ce geste qui sauve des vies sont attendus toute la journée, soit entre 9h et 13h et entre 15h30 et 19h30. C'est le moment de se mobiliser car les stocks de sang sur le plan national restent très bas. La prise de rendez-vous est conseillée mais n'est pas indispensable. Toutes les informations sur le site dondesang.efs.santé.fr.
0: Une semaine bien remplie pour les enfants du centre archipel à Raon-l'Étape.
2: Jeux, vélo, activités créatives et découvertes ont rythmé la semaine des enfants du centre de loisirs archipel placé sous la direction de Capucine. Les jeunes participants ont notamment partagé une journée intergénérationnelle avec les résidents de l'EHPAD des 5 vallées de Moyen-Moutier. Une partie du groupe a également rejoint à vélo le camping de Selles-sur-Plaine où les enfants ont profité du ventre-glisse, du mini-golf, du pédalo, du kart et de la luge d'été. Pendant ce temps, au centre, les autres participants ont pris part à des ateliers cuisine et créatifs ainsi qu'au grand jeu consacré au mystérieux Zawawas. Cette semaine riche en animation s'est terminée vendredi par un pique-nique, le dénouement du grand jeu et une crêpe partie réunissant tous les enfants.
0: Le voyage immobile fait escale à Baccarat.
2: Le festival lunévillois Seine-en-Selle revient à Baccarat avec un spectacle équestre et poétique présenté mercredi 12 août à 18h au Parc Michaud. Intitulé Le Voyage Immobile, cette création du Théâtre des Utopies et de la compagnie Coppelius plonge le public dans l'univers des rêves. Sur scène, deux comédiens, sept marionnettes géantes, deux poneys, deux chèvres, un lapin, un jarre et quelques poules. Le spectacle raconte l'histoire de Victor Mangetan, un homme enfermé dans une routine rythmée par le tic-tac de ses horloges. Jusqu'au soir où un mystérieux lapin blanc traverse son chemin et l'entraîne dans un voyage inattendu. Un spectacle gratuit et ouvert à tous.
0: Deux ouvrages rares d'Émilie Duchâtelet rejoignent le musée du château de Lunéville.
2: Deux tomes de la première édition des principes mathématiques de la philosophie naturelle de Newton, traduits du latin par Émilie Duchâtelet et publiés en 1759, viennent d'intégrer les collections du musée du château de Lunéville. Ces ouvrages ont été offerts par l'association Lunéville Château des Lumières grâce à une collecte organisée après le décès de sa présidente Marie-Danielle Clos. Ce don rend hommage à cette militante engagée pour les droits des femmes, présentée depuis cet été dans les communs nord au sein de l'espace consacré aux objets scientifiques. Les deux livres rappellent également le lien étroit entre Émilie Duchâtelet et le château de Lunéville. Retrouvés au Portugal, auprès d'un libraire spécialisé dans les ouvrages anciens, ces deux tomes contribuent aujourd'hui à enrichir et à reconstituer les collections historiques du musée lunévillois.
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0: suis dans le stade.
1: Ouais. Tu sais, quand on dit je suis dans machin, genre pour adopter le comportement ou tu sais, je sais pas, ouais, il y a quelque chose d'être fan quelque part. Ça veut dire quelque chose.

0: Et si vous visitiez le château de Lunéville du temps de son faste? Le domaine vous propose une visite immersive des appartements ducaux. Aux restitutions numériques s'ajoute la possibilité de voir les différents espaces à 360 degrés à travers des casques VR. Entre chambre d'apparat, antichambre, table volante et appartement des bains, la visite immersive vous plonge dans le quotidien des ducs et duchesses de Lorraine. Visite de 30 minutes au tarif de 4 euros. Informations en ligne sur châteaulunéville.meurthe-et-moselle.fr.
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2: Bonjour à tous. Incendie en France. Une cellule administrative complète a été mise en place au Porges pour aider les sinistrés. Elle a été installée hier à 14h au niveau de l'école de la commune. Tous les services de l'État y sont réunis pour répondre aux questions des administrés au niveau des assurances, mais aussi juridiques. Le maire de la commune a de son côté indiqué attendre des réponses après la destruction de 183 habitations. Et dans la Drôme, 110 hectares ont été parcourus par les flammes et plusieurs centaines d'autres sont potentiellement menacés. Le feu s'est déclaré hier en fin de journée sur le massif du Claps. Comme l'a précisé la préfecture, 150 sapeurs-pompiers sont mobilisés sur place et plusieurs dizaines de personnes ont été évacuées. Deux Canadair et un Dash restent encore sur place ce matin. Le feu pourrait franchir la ligne de crête. Justice, le chef cuisinier Jean Humbert, soupçonné de violence conjugale, a été placé en garde à vue hier matin. Il est accusé de violence par trois ex-compagnes. Ses avocates ont indiqué qu'il a été entendu et qu'il répondait à toutes les questions posées par les enquêteurs. Le volcan Fuego est entré en éruption et le Guatemala a émis une alerte danger. C'est l'un des volcans les plus actifs au monde et il est entré en éruption dans la nuit de lundi à mardi. Les autorités demandent aux habitants d'être prudents. Deux hameaux voisins ont d'ailleurs été évacués hier soir. Une colonne de cendres de 5000 mètres était visible dans le ciel. Économie HSBC a annoncé un rachat d'actions pouvant aller jusqu'à 1 milliard de dollars. Le géant bancaire lance ce programme après l'augmentation de ses bénéfices. Il devrait se terminer d'ici la publication des résultats du troisième trimestre. Le bénéfice net a augmenté de plus de 3 milliards de dollars par rapport au précédent semestre. Cristiano Ronaldo et Georgina pourraient se marier samedi. La star du football et sa compagne seraient sur le point de s'unir sur l'île de Madère. Selon The Sun, ils auraient privatisé deux étages de l'hôtel 5 étoiles Savoie Palace et plusieurs bars auraient été privatisés. Les tourtereaux sont en couple depuis 10 ans et ont eu deux enfants ensemble sur les 5 du joueur.

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0: Il est 13h.
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2: Bonjour à tous. Incendie en France. Une cellule administrative complète a été mise en place au Porges pour aider les sinistrés. Elle a été installée hier à 14h au niveau de l'école de la commune. Tous les services de l'État y sont réunis pour répondre aux questions des administrés au niveau des assurances, mais aussi juridiques. Le maire de la commune a de son côté indiqué attendre des réponses après la destruction de 183 habitations. Et dans la Drôme, 110 hectares ont été parcourus par les flammes et plusieurs centaines d'autres sont potentiellement menacés. Le feu s'est déclaré hier en fin de journée sur le massif du Claps. Comme l'a précisé la préfecture, 150 sapeurs-pompiers sont mobilisés sur place et plusieurs dizaines de personnes ont été évacuées. Deux canadaires et un dash restent encore sur place ce matin. Le feu pourrait franchir la ligne de crête. Justice, le chef cuisinier Jean Humbert, soupçonné de violence conjugale, a été placé en garde à vue hier matin. Il est accusé de violence par 3 ex-compagnes. Ses avocats ont indiqué qu'il a été entendu et qu'il répondait à toutes les questions posées par les enquêteurs. Le volcan Fuego est entré en éruption et le Guatemala a émis une alerte danger. C'est l'un des volcans les plus actifs au monde et il est entré en éruption dans la nuit de lundi à mardi. Les autorités demandent aux habitants d'être prudents. Deux hameaux voisins ont d'ailleurs été évacués hier soir. Une colonne de cendres de 5000 mètres était visible dans le ciel. Économie, HSBC a annoncé un rachat d'actions pouvant aller jusqu'à 1 milliard de dollars. Le géant bancaire lance ce programme après l'augmentation de ses bénéfices. Il devrait se terminer d'ici la publication des résultats du troisième trimestre. Le bénéfice net a augmenté de plus de 3 milliards de dollars par rapport au précédent semestre. Cristiano Ronaldo et Georgina pourraient se marier samedi. La star du football et sa compagne seraient sur le point de s'unir sur l'île de Madère. Selon The Sun, ils auraient privatisé 2 étages de l'hôtel 5 étoiles Savoy Palace et plusieurs bars auraient été privatisés. Les tourtereaux sont en couple depuis 10 ans et ont eu 2 enfants ensemble sur les 5 du joueur.
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2: C'est vrai, merci d'accepter l'interview.
3: Avec plaisir.
2: J'appuie sur record et puis c'est à vous.
3: Ok, mais on peut se tutoyer peut-être.
2: Okay.

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2: Bonjour à tous. Incendie en France. Une cellule administrative complète a été mise en place au Porges pour aider les sinistrés. Elle a été installée hier à 14h au niveau de l'école de la commune. Tous les services de l'État y sont réunis pour répondre aux questions des administrés au niveau des assurances mais aussi juridiques. Le maire de la commune a de son côté indiqué attendre des réponses après la destruction de 183 habitations. Et dans la Drôme, 110 hectares ont été parcourus par les flammes et plusieurs centaines d'autres sont potentiellement menacés. Le feu s'est déclaré hier en fin de journée sur le massif du Claps. Comme l'a précisé la préfecture, 150 sapeurs-pompiers sont mobilisés sur place et plusieurs dizaines de personnes ont été évacuées. Deux canadaires et un dash restent encore sur place ce matin. Le feu pourrait franchir la ligne de crête. Justice, le chef cuisinier Jean Humbert, soupçonné de violence conjugale, a été placé en garde à vue hier matin. Il est accusé de violence par trois ex-compagnes. Ses avocates ont indiqué qu'il a été entendu et qu'il répondait à toutes les questions posées par les enquêteurs. Le volcan Fuego est entré en éruption et le Guatemala a émis une alerte danger. C'est l'un des volcans les plus actifs au monde et il est entré en éruption dans la nuit de lundi à mardi. Les autorités demandent aux habitants d'être prudents. Deux hameaux voisins ont d'ailleurs été évacués hier soir. Une colonne de cendres de 5000 mètres était visible dans le ciel. Économie, HSBC a annoncé un rachat d'actions pouvant aller jusqu'à 1 milliard de dollars. Le géant bancaire lance ce programme après l'augmentation de ses bénéfices. Il devrait se terminer d'ici la publication des résultats du troisième trimestre. Le bénéfice net a augmenté de plus de 3 milliards de dollars par rapport au précédent semestre. Cristiano Ronaldo et Georgina pourraient se marier samedi. La star du football et sa compagne seraient sur le point de s'unir sur l'île de Madère. Selon The Sun, ils auraient privatisé deux étages de l'hôtel 5 étoiles Savoy Palace et plusieurs bars auraient été privatisés. Les tourtereaux sont en couple depuis 10 ans et ont eu deux enfants ensemble sur les 5 du joueur.

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1: Bonjour à tous. Incendie en France. Une cellule administrative complète a été mise en place au Porges pour aider les sinistrés. Elle a été installée hier à 14h au niveau de l'école de la commune. Tous les services de l'État y sont réunis pour répondre aux questions des administrés au niveau des assurances, mais aussi juridiques. Le maire de la commune a de son côté indiqué attendre des réponses après la destruction de 183 habitations. Et dans la Drôme, 110 hectares ont été parcourus par les flammes et plusieurs centaines d'autres sont potentiellement menacés. Le feu s'est déclaré hier en fin de journée sur le massif du Claps, comme l'a précisé la préfecture. 150 sapeurs-pompiers sont mobilisés sur place et plusieurs dizaines de personnes ont été évacuées. Deux Canadairs et un Dash restent encore sur place ce matin. Le feu pourrait franchir la ligne de crête. Justice, le chef cuisinier Jean Humbert, soupçonné de violence conjugale, a été placé en garde à vue hier matin. Il est accusé de violence par trois ex-compagnes. Ses avocates ont indiqué qu'il a été entendu et qu'il répondait à toutes les questions posées par les enquêteurs. Le volcan Fuego est entré en éruption et le Guatemala a émis une alerte danger. C'est l'un des volcans les plus actifs au monde et il est entré en éruption dans la nuit de lundi à mardi. Les autorités demandent aux habitants d'être prudents. Deux hameaux voisins ont d'ailleurs été évacués hier soir. Une colonne de cendres de 5000 mètres était visible dans le ciel. Économie, HSBC a annoncé un rachat d'actions pouvant aller jusqu'à 1 milliard de dollars. Le géant bancaire lance ce programme après l'augmentation de ses bénéfices. Il devrait se terminer d'ici la publication des résultats du troisième trimestre. Le bénéfice net a augmenté de plus de 3 milliards de dollars par rapport au précédent semestre. Cristiano Ronaldo et Georgina pourraient se marier samedi. La star du football et sa compagne seraient sur le point de s'unir sur l'île de Madère. Selon The Sun, ils auraient privatisé deux étages de l'hôtel 5 étoiles Savoie Palace et plusieurs bars auraient été privatisés. Les tourtereaux sont en couple depuis 10 ans et ont eu deux enfants ensemble sur les 5 du joueur.

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1: Bonjour à tous. Après la crise, la mise au point, les Européens ont échangé ce mardi à bâton rompu pour tirer les leçons de l'épisode migratoire de Ceuta et les vives tensions qui en ont découlé. Les ministres de l'Intérieur des 27 pays de l'UE ont tenu une réunion d'urgence par visioconférence ce matin, quelques jours après l'arrivée en force de dizaines de milliers de personnes dans l'enclave espagnole d'Afrique du Nord. Durant cet échange qui a duré plus de 3 heures, les États membres ont unanimement exprimé leur profonde solidarité envers l'Espagne, tout en reconnaissant que la communication en période de crise pourrait être améliorée et qu'elle devait être plus cohérente. Avant cette réunion, 22 pays emmenés par l'Italie, le Danemark, l'Allemagne ou encore la Hongrie appelaient à défendre une ligne de fermeté sur l'immigration. La France, elle, ne s'est pas associée à cette initiative. Le mois de tous les records, juillet 2026 a été le mois le plus chaud jamais enregistré dans le pays depuis le début des relevés météo en 1900, dépassant ainsi les précédents record de la canicule d'août 2003 et de juillet 2006. C'est ce qu'annonce Météo France avec une température moyenne de 24,9 degrés. Dans le Var, les pompiers restent extrêmement vigilants face aux éventuelles reprises ou réactivations de l'incendie du Gros Bessillon. Le feu ne progresse plus, mais les flammes pourraient encore être attisées par des rafales de vent ces prochains jours. 1000 soldats du feu sont toujours mobilisés sur le terrain. Par ailleurs, les feux de forêt qui ont ravagé plusieurs milliers d'hectares dont le département du Var risque de compromettre une partie des vendanges. Les viticulteurs redoutent de lourdes pertes liées à des vignes brûlées, aux retardants largués par les secours et aux odeurs de fumée imprégnées. Et puis on a appris la disparition à l'âge de 73 ans du parolier Jean-Paul Dréaud. On lui doit notamment le tube Le Coup de Soleil, interprété par Richard Cochiante. Il a aussi collaboré avec Michel Polnareff et Chimène Badi. Jean-Paul Dréaud est mort d'une embolie pulmonaire foudroyante, selon ses proches.
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2: Oh mon Dieu.
3: Alors là, déjà, ça commence bien, je suis content.
2: Ah.
3: Aujourd'hui.
2: Ah, nous fêtons les...
3: Vianney.
2: Non.
3: Si.
2: Vianney. Bah, on pense à notre, notre ancien collègue, compère, comparse.
3: Vianney Huguenot.
2: Vianney Huguenot.
3: Bien sûr.
2: Qui a officié quand même pour RCM un petit peu.
3: Oui. Et qui continue dans la culture et dans les médias, et évidemment. Oui. Vianney donc aujourd'hui.
2: Bah écoute.
3: Hein? Bon.
2: Tu mets pas un petit. Non, tu mets pas un petit extrait d'un Vianney.
3: Oh
2: dis donc.
3: Je ne suis pas si méchant que ça.
2: Ah bah dis donc, t'as changé.
3: T'as vu ça?
2: Ouais, ça te fait du bien.
3: 45 ans.
2: Oui.
3: Américaine.
2: Oui.
3: Née en Californie.
2: Oui.
3: Sa maman.
2: Ah bah je sors.
3: Travaillait dans le domaine social et son père dans l'univers de la télé. Ça va?
2: Oui, oui, ça va, oui.
3: Après des études de théâtre et de relations internationales, j'ai commencé ma carrière comme actrice avec des petits rôles dans plusieurs séries télé. Mm-hmm. Ma carrière a véritablement décollé lorsque j'ai intégré Suits, une série judiciaire américaine. Pendant plusieurs saisons, j'ai incarné Rachel Zane, une assistante juridique ambitieuse qui rêve de devenir avocate. Mais en 2018, ma vie...
2: J'attendais.
3: A pris une dimension royale. Lorsque j'ai épousé le prince Harry.
2: Mais non.
3: À cette occasion, je suis devenue duchesse de Sussex. J'ai ensuite quitté mes fonctions royales officielles pour m'installer en Amérique du Nord avec mon époux et mes enfants. En mettant un gros doigt d'honneur à la famille royale.
2: Ouais, c'est vrai qu'ils l'auront mis bien hein, quand même.
3: Tu as dit, je le comprends puisqu'il est à peu près sixième sur le trône de succession.
2: Mais il a raison.
3: Alors,
2: c'est Meghan.
3: Meghan.
2: Meghan. C'est pas Meghan Trainor.
3: Non.
2: C'est Meghan. Je ne sais plus. De Sussex.
3: Oui, ben oui. Allez, je te l'accorde. Meghan Markle.
2: Comment?
3: Meghan Markle.
2: Ah oui, Markle.
3: Ouais.
2: Markle. Ils ont bien refait l'orgue de Baccarat quand même. Vraiment.
3: Et oui. Bien, 59 ans.
2: Oui.
3: Attention.
2: À France... quel âge elle, du coup, tu m'as dit?
3: Elle a 45.
2: Ah oui, quand même, déjà. Hein. Plus tout jeune. Hein.
3: 59 ans, oui.
2: 59.
3: Français, né à Grenoble, oui. Passionné très tôt par l'information et le sport, j'ai d'abord envisagé une carrière dans le journalisme. J'ai commencé mon parcours professionnel dans la presse écrite, puis à la radio. Au fil des années, je me suis spécialisé dans la présentation d'émissions sportives et dans l'animation de grands événements retranscrits en direct, particulièrement associés à plusieurs rendez-vous incontournables du calendrier sportif français. Chaque année, les téléspectateurs peuvent notamment me retrouver pendant le tournoi de Roland-Garros et le Tour de France. Je suis également l'un des principaux visages des Jeux Olympiques sur France Télévisions.
2: Oh.
3: Comment qu'il s'appelle ?
2: Je n'en sais absolument rien pour rester poli.
3: Il s'appelle Laurent Luyat.
2: Oui, bah c'est bien. Je vois même pas la tête qu'il a, donc c'est pour te dire. Moi, je me suis arrêté à Gérard Holtz, alors m'embêtez pas avec les nouveaux, j'aime pas.
3: Il raconte...
2: J'aime pas la nouveauté, moi.
3: Oh, ça va. Il raconte sur Europe 1 les coulisses de son émission Vélo Club sur le Tour de France.
4: Moi, j'adore faire cette émission, c'est pas la plus simple à faire, parce que déjà, effectivement, il faut attendre le résultat 5 minutes avant le début de l'émission.
5: Et, vous pouvez et pas puis, préparer grand-chose avant, quoi.
4: Ouais, puis surtout, on a souvent, mettons, 45-50 minutes d'émission, et en fait, on se retrouve avec 1h20, parce qu'ils arrivent très souvent, ils arrivent beaucoup plus tôt, une demi-heure avant, et donc il faut faire une demi-heure plus d'émission qui n'était pas prévue en fait.
3: Oui.
4: Et je travaille avec Fabrice Collin qui est en régie, et c'est vrai qu'on fonctionne en fait au feeling en fait.
3: Oui.
4: Presque l'émission, il n'y a pas de conducteur dans Vélo Club, et le conducteur on le fait au fur et à mesure.
3: Bah, c'est du talent.
2: C'est un peu comme nous, quoi.
3: Bah oui. un con quoi.
2: Un conducteur. Oui.
3: Non.
2: Conducteur, c'est pour les bus ça.
3: Tiens.
2: Voilà. Bon. Je regarderai parce que je ne vois même pas, je te dis, la tête qu'il a. Franchement, je...
3: Alors, attention.
2: Ça, c'est mon côté très sportif, tu vois. Oui.
3: 65 ans.
2: Oui.
3: Américain.
2: Oui.
3: Je suis né sur une île.
2: C'est bien.
3: Située dans l'océan Pacifique.
2: Napoléon.
3: Non. Après mes études, j'ai travaillé à Chicago. J'ai ensuite étudié le droit à Harvard, où je suis devenu le premier afro-américain à présider la prestigieuse revue juridique de l'établissement. De retour à Chicago... J'exerçais comme avocat et professeur de droit constitutionnel. J'ai ensuite commencé une carrière politique dans l'Illinois, d'abord au Sénat, puis au Sénat des États-Unis. En novembre 2008, j'ai remporté l'élection présidentielle américaine. Ouais. En janvier 2009, je suis devenu le 44e président des États-Unis et le premier afro-américain à accéder à cette fonction, réélu en 2012.
2: Bon, ça va. Barack Obama.
1: Bah oui.
2: Bah oui.
1: Quand même.
2: Kylian Mbappé.
1: Qu'est-ce qu'il en pense de Donald Trump?
2: Ah, oh là.
6: Ce n'est pas comme si nous n'avions pas vu venir certaines choses. Je dois admettre que la situation est pire que ce que j'avais imaginé. Mais je vous avais prévenu. Je m'inquiète de la rapidité avec laquelle les règles et normes démocratiques fondamentales ont été affaiblies.
1: C'est pas nous qui le disons.
2: Ouais.
1: C'est Barack. Attention. 65 ans aussi. Français.
2: Oui. Oui.
1: Né dans le sud de la France, après avoir étudié les sciences politiques, je me suis orienté vers le monde des médias, de la radio et surtout de la musique. J'ai commencé ma carrière à une époque où l'industrie du disque connaissait une forte expansion. Au fil de mon parcours, j'ai travaillé pour plusieurs labels et maisons de disques. J'ai notamment participé au développement de la carrière de nombreux artistes français et internationaux dans des styles variant rap, variété. À la fin des années 90, j'ai pris la direction d'Universal Music France.
2: Oui, bah c'est bon, j'ai.
1: Tu l'as. Hein.
2: Oui.
1: Et j'ai occupé cette fonction pendant près de 18 ans. Et suis devenu l'un des dirigeants les plus influents du secteur musical français. Après avoir quitté Universal France en 2016, j'ai créé une entreprise baptisée #NP. Cette société accompagne les artistes dans différents domaines, notamment le management, la production, la communication et le développement numérique.
2: Je ne savais pas qu'il avait fait ça.
1: Qui c'est?
2: Bah c'est Pascal Nègre.
1: Bah oui, c'est Pascal Nègre.
2: Et je ne savais pas qu'il avait remonté.
1: Eh bah, attends, il faut bien assurer sa petite retraite.
2: Bah,
1: en 2019, il avoue sur Europe 1 avoir raté un groupe qui a cartonné, ce qui est quand même évidemment, quand tu es patron d'Universal, il doit en avoir beaucoup, beaucoup des sollicités. Celui-là, il a raté. Avec un petit regret.
2: Ouais.
1: Mais il s'est rattrapé. Écoutez ça.
7: Il y en a un que j'ai raté. Mais alors, c'est un de mes patrons de label me dit, tu devrais écouter ce groupe-là. Mais je pense qu'il faut pas qu'on signe chez Barclay parce qu'on a déjà Noirdez, on a déjà un centre de groupe, etc. Alors, je dis, bon, ok. À l'époque, c'est une cassette. Alors, je dis, bah, écoute, envoie, puis je vais écouter. Et la cassette a traîné, je l'ai pas écouté. C'était Louise Attaque. Ceci étant dit, je me suis vengé parce que le label qu'il avait signé, je l'ai racheté quelques années plus tard. Et je l'ai mis chez Barclay. Donc, en fait, c'était pas de ma faute. C'est le patron de Barclay qui aurait dû
8: ouais,
7: le signer directement.
8: Tiens un peu mal quand vous avez... parce ouais, que bah, si vous l'avez même pas écouté ça, quoi, bah, c'est ça.
7: Voilà, donc là je peux pas dire que j'avais écouté et loupé, mais de toute façon c'est pas un problème de louper. Je crois que il faut bien comprendre que alors là c'est comme l'amour, c'est-à-dire que tout à coup vous pouvez craquer pour quelqu'un et votre meilleur ami va dire mais qu'est-ce que tu lui
8: ouais,
7: trouves,
8: c'est vrai.
7: Non pourquoi je veux dire ouais. Et ben l'artiste c'est la même chose, c'est-à-dire que tout à coup un artiste va, un producteur va craquer pour un artiste et réciproquement et le producteur d'à côté va dire mais qu'est-ce que tu es en train de signer ce truc là,
1: voilà, il te file les poils ou pas les poils,
2: voilà,
1: c'est tout.
2: J'ai pas de problème de ce côté-là. Moi.
1: Les poils ?
2: Bah ben...
1: ouais, non, alors... 72 ans.
2: Oui.
1: 72. C'est le dernier. Auteur-compositeur français-interprète.
2: Oui.
1: Mon véritable nom est Jean-Louis Mougeot. C'est pas papy. J'ai choisi un nom de scène pour mener ma carrière artistique. Je me suis fait connaître du grand public au cours des années 70. J'ai enregistré de nombreuses chansons populaires mêlant variété française, musique romantique et rythme dansant. Au début des années 80, j'ai interprété une chanson en duo avec une jeune actrice française qui allait devenir l'une des grandes vedettes du cinéma.
2: Oh, ah, donc c'est avec Isabelle Adjani.
1: Pas du tout.
2: Non ?
1: Écoute ça.

0: elle est plus actrice que chanteuse. Hein.
1: Oui, mais c'est qui l'actrice?
0: C'est Sophie Marceau.
1: Ah oui, bah, j'avais pas reconnu. Oui, mais bah, tu le dis, je reconnais sa voix. Dream in Blue.
0: Ouais.
1: 72 ans.
0: Ouais. Je suis également l'interprète.
1: Oui, oui, non, non, mais alors, je pense à Alain Barrière, mais pas il a tout. Pas 72 ans, non. Putain, Dream in Blue, j'ai plus. Alors, dis-moi, vas-y, donne-moi l'indice. Je suis également l'interprète de.
0: J'ai l'interprète d'une petite sortie à la fin des années 80, dont le refrain invite à profiter de l'amour et de la vie sans attendre.
1: Ah, purée.
0: Aimons-nous.
1: Ah, François Valéry.
0: François Valéry.
1: Ah, j'avais pas reconnu sa voix. Je,
0: ah oui,
1: Dream in Blue, je savais plus que
0: ce
1: c'était
0: duo
1: lui.
0: Avec. Ouais. Valait mieux pas le faire d'ailleurs, mais voilà.
1: Ouais, ouais, bah écoute, oui, mais bon, dans ces années-là, on se permettait.
0: Oui, parce que
1: donc
0: là,
1: quand ça chantait pas des
0: ça
1: masses.
0: Ça chantait pas des masses, des masses. Hein.
1: La vitrine était
0: Sophie
1: belle.
0: Sophie Marceau, elle a beaucoup de qualité.
1: Oui, mais
0: elle
1: n'est
0: pas chanteuse. Celle-là.
1: Mais elle a beaucoup de qualité. Ça, c'est
0: elle
1: sûr.
0: Se rattrape sur d'autres qualités.
1: Mais
0: alors, en sortie de chronique, je vais vous faire un combo qui n'existe pas.
1: Un combo?
0: Ouais.
1: Alors qui n'existe pas.
0: C'est cadeau.
1: Voilà, toi tu t'es,
0: ouais.
1: Tu t'embêtes c'est toi hier.
0: Ah c'est cadeau.
1: Un peu.
0: Non, je suis professionnel. Professionnel.
1: Ah c'est du professionnalisme,
0: c'est
1: d'accord.
0: Du professionnalisme.
1: Je croyais que c'était parce que c'était du temps perdu, moi je pense.
0: Ça commence avec les Inconnus et on termine avec François Valéry.
1: Ok. Eh ben écoute.
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0: La revue de presse de Lunéville à Saint-Dié avec Vosges Matin, Saint-Dié Info et l'Est Républicain. Trois matchs de préparation pour le SRDK ce dimanche.
2: Le football sera à l'honneur ce dimanche 9 août au Palais Omnisport Joseph Claudel de Saint-Dié avec une nouvelle édition du Triple Game organisé par le SR Saint-Dié-Kellermann. Trois rencontres de préparation sont au programme. L'équipe s'ouvrira la journée à 13h face à Saint-Max-Essé. Les U17 Régional 2 affronteront ensuite le SAS Épinal à 15h. Enfin, l'équipe Fagnon qui évolue en Régional 1 clôturera cette journée sportive à 17h30 contre Molsheim-Ernolsheim. L'entrée sera gratuite pour l'ensemble des rencontres. Une buvette et un barbecue seront également proposés sur place tout au long de la journée.
0: Collecte de sang à Saint-Dié.
2: Une nouvelle collecte est proposée par l'établissement français du sang avec le soutien de l'amicale pour le don de sang bénévole des Audaciennes. Aujourd'hui, à l'espace François Mitterrand, les donneurs, chevronnés ou non, et même les personnes désireuses de pratiquer pour la première fois ce geste qui sauve des vies, sont attendus toute la journée, soit entre 9h et 13h et entre 15h30 et 19h30. C'est le moment de se mobiliser car les stocks de sang sur le plan national restent très bas. La prise de rendez-vous est conseillée, mais n'est pas indispensable. Toutes les informations sur le site dondesang.efs.sante.fr.
0: Une semaine bien remplie pour les enfants du centre archipel à Raon-l'Étape.
2: Jeux, vélo, activités créatives et découvertes ont rythmé la semaine des enfants du centre de loisirs archipel placé sous la direction de Capucine. Les jeunes participants ont notamment partagé une journée intergénérationnelle avec les résidents de l'EHPAD des 5 vallées de Moyen-Moutier. Une partie du groupe a également rejoint à vélo le camping de Selles-sur-Plaine où les enfants ont profité du ventre-glisse, du mini-golf, du pédalo, du kart et de la luge d'été. Pendant ce temps, au centre, les autres participants ont pris part à des ateliers cuisine et créatifs ainsi qu'au grand jeu consacré au mystérieux Zawawas. Cette semaine riche en animation s'est terminée vendredi par un pique-nique, le dénouement du grand jeu et une crêpe partie réunissant tous les enfants.
0: Le voyage immobile fait escale à Baccarat.
2: Le festival lunévillois Sélancel revient à Baccarat avec un spectacle équestre et poétique présenté mercredi 12 août à 18h au Parc Michaud. Intitulé Le voyage immobile, cette création du théâtre des Utopies et de la compagnie Coppelius plonge le public dans l'univers des rêves. Sur scène, deux comédiens, sept marionnettes géantes, deux poneys, deux chèvres, un lapin, un jarre et quelques poules. Le spectacle raconte l'histoire de Victor Manchetan, un homme enfermé dans une routine rythmée par le tic-tac de ses horloges. Jusqu'au soir où un mystérieux lapin blanc traverse son chemin et l'entraîne dans un voyage inattendu. Un spectacle gratuit et ouvert à tous.
0: Deux ouvrages rares d'Émilie Duchâtelet rejoignent le musée du château de Lunéville.
2: Deux tomes de la première édition des principes mathématiques de la philosophie naturelle de Newton, traduits du latin par Émilie Duchâtelet et publiés en 1759, viennent d'intégrer les collections du musée du château de Lunéville. Ces ouvrages ont été offerts par l'association Lunéville Château des Lumières grâce à une collecte organisée après le décès de sa présidente Marie-Danielle Clos. Ce don rend hommage à cette militante engagée pour les droits des femmes. Présentée depuis cet été dans les communs nord au sein de l'espace consacré aux objets scientifiques, les deux livres rappellent également le lien étroit entre Émilie Duchâtelet et le château de Lunéville. Retrouvés au Portugal auprès d'un libraire spécialisé dans les ouvrages anciens, ces deux tomes contribuent aujourd'hui à enrichir et à reconstituer les collections historiques du musée lunévillois.
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0: Vous écoutez le 16-18 et c'est Vincent, il est 16h40.
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0: Ludovic, bonjour.
2: Bonjour Vincent.
0: Et donc mardi, et de nouvelles choses à faire, notamment du kayak du côté de Baccarat, je crois.
2: Oui, puisque l'OMS propose avec le kayak club de Baccarat des descentes de la Meurthe, donc aux alentours de Baccarat. Il y a plusieurs itinéraires possibles, puisqu'on peut aller autour de la Rochotte, on peut aller une traversée complète de Baccarat ou de se promener depuis la chapelle. Donc ça permet de trouver un petit coin assez sympa, de trouver une balade au fil de l'eau, surtout que la Meurthe est plutôt sympathique par là-bas. Donc ça permet de flotter un peu, si je peux me permettre l'expression, au fil de l'eau sur Baccarat. Donc c'est sur réservation, il faut prévenir au minimum 48 heures à l'avance. Donc les tarifs vont de 10 euros pour la plus petite jusqu'à 20 euros pour la plus longue des promenades. Bien sûr, ce sont des promenades encadrées et accompagnées. Donc pour toute réservation, je vais vous laisser le numéro de téléphone portable, c'est le 06 81 03 25 64.
0: Et puis ça donne l'occasion de redécouvrir notamment Baccarat d'un œil nouveau quand on est sur la Meurthe.
2: Voilà, on voit des choses qu'on voit pas forcément. En plus, si on regarde un peu les berges, on va voir des petites bêtes qui se promènent par-ci, par-là. C'est plutôt rigolo, donc c'est à faire.
0: On parle des bâches à moi, là, ou
2: Ah non, je ne me permettrai pas. Je prends juste des ragondins.
0: Tiens, puisqu'il fait quand même bien chaud en ce moment, on peut fabriquer de la glace.
2: Oui, alors la glace, elle se fabrique du côté de Fennevillers. Donc, on a un atelier de fabrication de glace. Alors, le plus important, c'est qu'on la fabrique, mais après, on la déguste.
0: Bah, tiens.
2: Ce serait quand même ballot de fabriquer sa glace puis après de la regarder. Je pense pas que ce serait très vendeur comme concept. Donc là, on va pouvoir aller dans une ferme à Fennevillers, donc pouvoir fabriquer ça. Ça se passe le mercredi 5, donc de 9h30 à 10h30 et de 10h30 à 11h30. Il y a deux ateliers. Donc c'est sur réservation. Je vous invite à téléphoner au 03 83 71 23 25. Donc c'est à Fennevillers et vous saurez tout sur comment fabriquer votre propre glace.
0: Alors, autre activité originale et ludique, visite d'un élevage laitier.
2: Voilà, alors ça c'est vendredi le 7 de 14h à 16h. Donc c'est à la ferme de l'Aquarelle à Barba. Et là vous apprendrez tout, en plus c'est une visite qui vous apprendra un peu l'élevage laitier à la moderne, puisque c'est un élevage qui est robotisé.
0: Okay.
2: Donc on apprendra comment on s'opère la traite des vaches de façon moderne. Après les enfants pourront aussi se louer des petits fermiers, puisqu'il y aura moyen de nourrir les animaux de ferme, donc ça peut être assez sympathique. Donc le tarif est relativement raisonnable, c'est 7 euros par personne et les réservations sont obligatoires au 03 83 71 23 25. Je veux dire, la personne qui s'est jamais fait léchouiller la main par une langue de vache n'a jamais rien vécu dans sa vie.
0: Ah ouais, c'est gros.
2: c'est plus rugueux que ce qu'on croit.
0: Ah ouais, c'est clair. Du cinéma du côté de Saint-Maurice aux Forges.
2: Voilà, alors là c'est pour mercredi, donc pour le 5 août, il y aura un film qui s'appelle Enfant phare, donc qui est proposé à Place de la Mairie à Saint-Maurice-aux-Forges, donc c'est en extérieur. C'est assez particulier, puisque quand on regarde un peu le synopsis du film, on a un chef d'orchestre de renommée internationale qui vient d'apprendre qu'il est adopté et qu'il a un frère qui lui travaille dans une cantine scolaire et qui joue du trombone dans une fanfare. Donc on va avoir un peu un choc des mondes musicaux, si on peut dire. Donc voilà un peu ce que raconte le film En fanfare, donc ça peut être assez sympathique. Donc c'est un Saint-Maurice aux Forges, c'est le 5 août à partir de 21h, donc il y aura boisson, restauration sur place à partir de 19h, donc tout ce qu'il faut pour passer une bonne soirée.
0: Et cette semaine, la programmation du kiosque à Baccarat, c'est vendredi.
2: Voilà, alors c'est une petite exception, puisque d'habitude c'est plutôt le dimanche ou plutôt le samedi. Mais là, on y a droit vendredi, donc à partir de 19h, donc au kiosque de Baccarat. C'est le kiosque qui est dans le parc Michaud, derrière la mairie. Donc le groupe qui va se produire, c'est Sorbet Citron. Donc c'est un groupe assez sympa, la musique est assez éclectique, on a un peu de tout. C'est un groupe qui est très dynamique. Donc si vous voulez passer un bon moment, je vous invite à aller le soir, le vendredi, le 7 août, à partir de 19h, donc dans le parc Michaud à Baccarat.
0: Et puis voilà, on continue à en parler jeudi pour un focus sur le week-end.
2: Et là, jeudi.
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0: Il est 17h.
1: Bonjour à tous. Après la crise, la mise au point, les Européens ont échangé ce mardi à bâton rompu pour tirer les leçons de l'épisode migratoire de Ceuta et les vives tensions qui en ont découlé. Les ministres de l'Intérieur des 27 pays de l'UE ont tenu une réunion d'urgence par visioconférence ce matin, quelques jours après l'arrivée en force de dizaines de milliers de personnes dans l'enclave espagnole d'Afrique du Nord. Durant cet échange qui a duré plus de 3 heures, les États membres ont unanimement exprimé leur profonde solidarité envers l'Espagne, tout en reconnaissant que la communication en période de crise pourrait être améliorée et qu'elle devait être plus cohérente. Avant cette réunion, 22 pays emmenés par l'Italie, le Danemark, l'Allemagne ou encore la Hongrie appelaient à défendre une ligne de fermeté sur l'immigration. La France, elle, ne s'est pas associée à cette initiative. Le mois de tous les records, juillet 2026 a été le mois le plus chaud jamais enregistré dans le pays depuis le début des relevés météo en 1900, dépassant ainsi les précédent record de la canicule d'août 2003 et de juillet 2006. C'est ce qu'annonce Météo France avec une température moyenne de 24,9 degrés. Dans le Var, les pompiers restent extrêmement vigilants face aux éventuelles reprises ou réactivations de l'incendie du Gros Bessillon. Le feu ne progresse plus, mais les flammes pourraient encore être attisées par des rafales de vent ces prochains jours. 1000 soldats du feu sont toujours mobilisés sur le terrain. Par ailleurs, les feux de forêt qui ont ravagé plusieurs milliers d'hectares dont le département du Var risque de compromettre une partie des vendanges. Les viticulteurs redoutent de lourdes pertes liées à des vignes brûlées, aux retardants largués par les secours et aux odeurs de fumée imprégnées. Et puis on a appris la disparition à l'âge de 73 ans du parolier Jean-Paul Dréau. On lui doit notamment le tube Le Coup de Soleil, interprété par Richard Cochiante. Il a aussi collaboré avec Michel Polnareff et Chimène Badi. Jean-Paul Dréau est mort d'une embolie pulmonaire foudroyante, selon ses proches.
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1: Et si on joue ensemble?
2: Qui c'est quand au téléphone?
1: Ah bah je crois que c'est Aurélie avec nous. Bonjour Aurélie.
3: Bonjour ma faute.
1: C'était quoi ce petit c'est... tout, tout, tout, tout.
2: Aurélie, elle a sa radio branchée, non?
3: Aurélie, elle... non, elle a pas sa radio
2: branchée,
3: elle a envoyé
2: qu'elle
3: allait s'arrêter.
2: Ah. C'est donc ça.
1: Dites bonjour à monsieur le gendarme qui est à côté de vous.
2: Attention radar Aurélie. Voilà.
3: Oui, oui, vous inquiétez pas.
2: Bonjour bon. Aurélie.
3: Bonjour.
2: On va jouer ensemble, je vous laisse en compagnie de Vincent, c'est lui qui est méchant et qui prépare les jeux.
3: Pas de souci, j'écoute.
1: Impitoyable. On va jouer avec Renaud.
4: Elle a mis sur lui, au-dessus du berceau, une photo d'Arthur.
1: Ça va?
4: Rimbaud, avec ses cheveux en
1: bon, connaissez Renaud.
3: Je connais un peu, oui.
1: Bon, on va jouer donc avec la chanson en cloque. Alors, à un moment donné, il dit, elle se réveille la nuit, veut bouffer des fraises, elle a des envies, elle a quoi comme envie? Des envies comment?
3: Balèze.
1: Ah, je sais pas, j'entends pas. Hein, ça frétille.
2: Des envies de belle-aise.
1: Non, on vous entend pas.
3: Belle-aise. Alors, faudrait peut-être que j'enlève.
1: Non, mais je rigole.
2: Non, c'est une blague, c'est une blague. On a beaucoup de second degré, hein, surtout lui. C'est vrai qu'on le comprend pas toujours.
1: Des envies de belle-aise, je trouve ça très drôle.
2: Des envies de belle-aise, ce serait pas mal.
1: Je l'avais pas dans mes propositions, ben voilà. J'aurais pu.
2: Des envies de malaise. Des envies non, de.
1: Alors, on écoute la réponse.
4: Elle se réveille la nuit, veut bouffer des fraises. Elle a des envies. Balèze, moi je suis au petit soin.
1: Ah bah voilà.
2: Bah des envies balèze, oui, c'était ça Aurélie.
1: Ah oui, bien sûr.
2: Joli petit brin de voix, on a entendu. Hein.
1: Ouais. Ça chante, hein.
3: Merci beaucoup.
2: Vous êtes inscrite à The Voice?
3: Pas du tout, non, je devrais peut-être.
2: Ah bah la prochaine édition.
1: Ouais, là ça y est, c'est complet. Pour 2027.
3: Pourquoi pas, ouais.
1: Bon, en attendant. Oui. En attendant, deux entrées pour. Vous avez encore le choix. Voilà. L'un des parcs. Quel parc préférez-vous? Nous avons Sigoland, parc de Sainte-Croix ou Frépertuis City.
3: Eh ben, je vais prendre le parc de Sainte-Croix.
2: Très bon choix. Voilà. Très bon choix. J'aurais fait pareil.
1: De toute façon, on aurait dit très bon choix pour les trois.
2: Oui.
1: Mais effectivement.
2: Mais j'aurais fait pareil.
1: Exactement. Voilà. Un peu d'ombre, après, un peu d'animaux. Crois. Voilà. C'est très très très beau parc.
3: Exactement.
1: De toute façon, on ne fait gagner que des choses merveilleuses. Donc voilà.
2: En parlant d'encloque, vous avez des enfants, Aurélie?
3: J'ai quatre enfants, oui. J'ai trois filles et un garçon.
2: Oula, bah ils vont se battre pour choisir les places gratuites alors.
3: Après, ça devrait faire. On devrait s'en sortir.
2: Ok, bon bah ça va aller.
1: Ah bah c'est dur. Ouais.
2: Vous battez pas, hein. Vous battez pas.
3: Ça va aller.
1: Merci de nous écouter, Aurélie, au quotidien, j'espère.
3: Beaucoup, beaucoup. Ouais. En voiture, bah tout le temps. Et à la maison, sur Alexa, j'écoute également.
1: On est sur RCM Alexa.
2: Alexa est formidable.
1: Alexa,
2: on lui passerait bonjour de ma part.
1: Allume RCM. Ah, voilà, c'est comme ça que ça marche. Merci Aurélie, on vous envoie tout ça par mail.
3: Super, un grand merci à vous. Passez une belle journée.
1: Belle journée.
2: Merci, belle journée également.
3: Merci, au revoir.
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0: 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Il est 17h30.
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0: La revue de presse de Lunéville à Saint-Dié avec Vosges Matin, Saint-Dié Info et l'Est Républicain. Trois matchs de préparation pour le SRDK ce dimanche.
2: Le football sera à l'honneur ce dimanche 9 août au Palais Omnisport Joseph Claudel de Saint-Dié avec une nouvelle édition du Triple Game organisé par le SR Saint-Dié-Kellermann. Trois rencontres de préparation sont au programme. L'équipe C ouvrira la journée à 13h face à Saint-Max-SC. Les U17 Régional 2 affronteront ensuite le SAS Épinal à 15h. Enfin, l'équipe Fagnon qui évolue en Régional 1 clôturera cette journée sportive à 17h30 contre Molsheim-Ernolsheim. L'entrée sera gratuite pour l'ensemble des rencontres. Une buvette et un barbecue seront également proposés sur place tout au long de la journée.
0: Collecte de sang à Saint-Dié.
2: Une nouvelle collecte est proposée par l'établissement français du sang avec le soutien de l'amicale pour le don de sang bénévole des Audaciennes. Aujourd'hui, à l'espace François Mitterrand, les donneurs, chevronnés ou non, et même les personnes désireuses de pratiquer pour la première fois ce geste qui sauve des vies, sont attendus toute la journée, soit entre 9h et 13h, et entre 15h30 et 19h30. C'est le moment de se mobiliser car les stocks de sang sur le plan national restent très bas. La prise de rendez-vous est conseillée, mais n'est pas indispensable. Toutes les informations sur le site dondesang.efs.santé.fr.
0: Une semaine bien remplie pour les enfants du centre archipel à Raon-l'Étape.
2: Jeux, vélo, activités créatives et découvertes ont rythmé la semaine des enfants du centre de loisirs archipel placé sous la direction de Capucine. Les jeunes participants ont notamment partagé une journée intergénérationnelle avec les résidents de l'EHPAD des 5 vallées de Moyen-Moutier. Une partie du groupe a également rejoint à vélo le camping de Selles-sur-Plaine où les enfants ont profité du ventre-glisse, du mini-golf, du pédalo, du kart et de la luge d'été. Pendant ce temps au centre, les autres participants ont pris part à des ateliers cuisine et créatifs ainsi qu'au grand jeu consacré au mystérieux Zawawas. Cette semaine riche en animation s'est terminée vendredi par un pique-nique, le dénouement du grand jeu et une crêpe partie réunissant tous les enfants.
0: Le voyage immobile fait escale à Baccarat.
2: Le festival lunévillois Seine-en-Selle revient à Baccarat avec un spectacle équestre et poétique présenté mercredi 12 août à 18h au Parc Michaud. Intitulé « Le voyage immobile », cette création du Théâtre des Utopies et de la compagnie Coppelius plonge le public dans l'univers des rêves. Sur scène, deux comédiens, sept marionnettes géantes, deux poneys, deux chèvres, un lapin, un jarre et quelques poules. Le spectacle raconte l'histoire de Victor Mangetan, un homme enfermé dans une routine rythmée par le tic-tac de ses horloges. Jusqu'au soir où un mystérieux lapin blanc traverse son chemin et l'entraîne dans un voyage inattendu. Un spectacle gratuit et ouvert à tous.
0: Deux ouvrages rares d'Émilie Duchâtelet rejoignent le musée du château de Lunéville.
2: Deux tomes de la première édition des principes mathématiques de la philosophie naturelle de Newton, traduits du latin par Émilie Duchâtelet et publiés en 1759, viennent d'intégrer les collections du musée du château de Lunéville. Ces ouvrages ont été offerts par l'association Lunéville Château des Lumières grâce à une collecte organisée après le décès de sa présidente Marie-Danielle Clos. Ce don rend hommage à cette militante engagée pour les droits des femmes, présentée depuis cet été dans les communs nord au sein de l'espace consacré aux objets scientifiques. Les deux livres rappellent également le lien étroit entre Émilie Duchâtelet et le château de Lunéville. Retrouvés au Portugal, auprès d'un libraire spécialisé dans les ouvrages anciens, ces deux tomes contribuent aujourd'hui à enrichir et à reconstituer les collections historiques du musée lunévillois.
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1: Vous écoutez le 16-18, Vincent avec vous pour cette dernière demi-heure, il est déjà 17h40. C'est le Pays du Lunévillois accueille Mobile en Santé, un dispositif itinérant de prévention et promotion en santé à destination de la ruralité. Cette expérimentation a pour ambition d'aller au-devant des habitants, notamment de ceux qui rencontrent des difficultés d'accès à la santé ou aux droits et aides en santé, en proposant gratuitement des actions de prévention au plus près de leur lieu de vie. Le camion était sur le parvis de l'église de Baccarat ce vendredi. Franck, coordinateur au micro d'RCM. 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Bonjour Franck.
2: Bonjour.
1: On est donc à Baccarat dans le cadre d'une une première tournée à Baccarat, une première date. On parle d'un mobile en santé.
2: Mobile en santé, oui, c'est ça.
1: Donc mobile et mon bilan.
2: Voilà, c'est ça. C'est l'objectif, c'est de faire de la prévention en santé dans plusieurs communes sur le territoire du Lunévillois.
1: Et vous êtes accompagné donc par l'intercommunalité et le Pays du Lunévillois.
2: Le Pays du Lunévillois et la Comcom, oui, qui nous porte, qui nous aide dans notre mise en place du dispositif sur les quatre communautés de communes du Lunévillois.
1: Ce qui fait un grand terrain de jeu.
2: C'est ça, tout à fait, ouais.
1: Et donc le but de cette mobilité, c'est d'aller peut-être vers un public qui ne va pas forcément se déplacer vers les services de santé.
2: Ouais, c'est tout à fait ça. Ouais. Alors essayer de toucher un public qui est peut-être en rupture de soins, qui aurait besoin de faire des bilans sur leur santé et de pouvoir être orienté vers des professionnels compétents. Et puis après toucher aussi toute personne qui voudrait faire de la prévention et essayer de faire un petit bilan de leur situation médicale pour pouvoir après être réactif par rapport à ce qui pourrait être découvert lors des bilans ou des actions qu'on pourrait faire.
1: Ça veut dire que là dans le camion il y a du personnel de santé aussi.
2: C'est ça. Alors le camion va être disposer de deux façons, soit en cabinet médical où il y aura un personnel de santé qui interviendra pour faire des actions médicales, des infirmières. On a deux infirmières bénévoles sur le dispositif qui feront des bilans de santé, par exemple, mais on pourra faire aussi de la prévention sur les cancers, faire des prélèvements dans le camion, principalement pour le cancer du col de l'utérus, le papillomavirus. Voilà.
1: Là, vous êtes à Baccarat aujourd'hui, vous allez revenir à Baccarat, il y a toute une tournée sur le terrain.
2: Oui, c'est ça, on va toucher 20 communes. Mmh. 20 communes, alors on vient une demi-journée par commune, alors des fois une seule fois jusqu'au 15 août, jusqu'au 16 août. Hein. Donc là, vraiment principalement pour se faire connaître et on touche 5 communes sur chaque communauté de communes. Alors la prévention est indispensable, hein. on s'en rend pas obligatoirement compte, mais de faire des actions de prévention et de commencer à se dire que c'est important pour nous de faire du préventif, ça touche tous les publics, effectivement. Mmh. Effectivement. Même peut-être les publics qui sont suivis par leurs médecins, mais qui voudraient faire un check-up de leur situation. Quoi.
1: J'imagine qu'on est sur une prestation gratuite.
2: Alors, totalement gratuite. Ouais, on est financé par la région, par la MSA et différents partenaires. Beaucoup de partenaires sont impliqués dans le projet. Donc oui, c'est totalement gratuit. Après, nous, on conseille aux personnes de venir avec leur carte vitale pour être répertorié par rapport aux actions qu'on peut faire au niveau de la CPRM et de la MSA, comme ça eux peuvent savoir qu'un bilan de santé a été fait et qu'ils n'ont plus besoin obligatoirement d'aller prendre contact avec ces personnes-là, parce que c'est quelque chose qui est important pour eux, pour la CPRM et la MSA, de pouvoir faire des actions de prévention. Et ils sont très impliqués dans le projet aussi. Mmh. Alors là, on vient faire que de l'information, puis à partir du mois d'octobre, on viendra commencer à faire des actions prévention.
1: Camion dédié vraiment.
2: Avec un camion, ouais. Avec le camion dédié.
1: Au prélèvement.
2: Voilà, c'est ouais. Ça. La pieuvre. Repérer la pieuvre jaune sur un camion, ça sera nous. Mmh. Voilà. À partir d'octobre, on va mettre un planning en place sur 3 mois, sur les 20 communes, avec les actions qu'on fera sur chaque commune. Et il y aura une communication par affichage sur chaque commune et bien sûr sur les réseaux sociaux.
1: Et à bientôt.
2: Merci, au revoir.
1: Mobile en santé sera de retour donc jeudi 6 août à Gerbervillers 9h midi, Baccarat 14h 17h, également à Azraï vendredi 7 août 9h midi et Parois 14h 17h et vendredi 14 août notamment du côté de Moyen entre 14h et 17h.
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1: Bonjour à tous. Après la crise, la mise au point, les Européens ont échangé ce mardi à bâton rompu pour tirer les leçons de l'épisode migratoire de Ceuta et les vives tensions qui en ont découlé. Les ministres de l'Intérieur des 27 pays de l'UE ont tenu une réunion d'urgence par visioconférence ce matin, quelques jours après l'arrivée en force de dizaines de milliers de personnes dans l'enclave espagnole d'Afrique du Nord. Durant cet échange qui a duré plus de 3 heures, les États membres ont unanimement exprimé leur profonde solidarité envers l'Espagne, tout en reconnaissant que la communication en période de crise pourrait être améliorée et qu'elle devait être plus cohérente. Avant cette réunion, 22 pays emmenés par l'Italie, le Danemark, l'Allemagne ou encore la Hongrie appelaient à défendre une ligne de fermeté sur l'immigration. La France, elle, ne s'est pas associée à cette initiative. Le mois de tous les records, juillet 2026 a été le mois le plus chaud jamais enregistré dans le pays depuis le début des relevés météo en 1900, dépassant ainsi les précédent record de la canicule d'août 2003 et de juillet 2006. C'est ce qu'annonce Météo France avec une température moyenne de 24,9 degrés. Dans le Var, les pompiers restent extrêmement vigilants face aux éventuelles reprises ou réactivations de l'incendie du Gros Bessillon. Le feu ne progresse plus, mais les flammes pourraient encore être attisées par des rafales de vent ces prochains jours. 1000 soldats du feu sont toujours mobilisés sur le terrain. Par ailleurs, les feux de forêt qui ont ravagé plusieurs milliers d'hectares dont le département du Var risque de compromettre une partie des vendanges. Les viticulteurs redoutent de lourdes pertes liées à des vignes brûlées, aux retardants largués par les secours et aux odeurs de fumée imprégnées. Et puis on a appris la disparition à l'âge de 73 ans du parolier Jean-Paul Dréau. On lui doit notamment le tube Le Coup de Soleil, interprété par Richard Cochiante. Il a aussi collaboré avec Michel Polnareff et Chimène Badi. Jean-Paul Dréau est mort d'une embolie pulmonaire foudroyante, selon ses proches.
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0: La revue de presse de Lunéville à Saint-Dié avec Vosges Matin, Saint-Dié Info et l'Est Républicain. Trois matchs de préparation pour le SRDK ce dimanche.
2: Le football sera à l'honneur ce dimanche 9 août au Palais Omnisport Joseph Claudel de Saint-Dié avec une nouvelle édition du Triple Game organisé par le SR Saint-Dié-Kellermann. Trois rencontres de préparation sont au programme. L'équipe s'ouvrira la journée à 13h face à Saint-Max-Essé. Les U17 Régional 2 affronteront ensuite le SAS Épinal à 15h. Enfin, l'équipe Fagnon qui évolue en Régional 1 clôturera cette journée sportive à 17h30 contre Molsheim-Ernolsheim. L'entrée sera gratuite pour l'ensemble des rencontres. Une buvette et un barbecue seront également proposés sur place tout au long de la journée.
0: Collecte de sang à Saint-Dié.
2: Une nouvelle collecte est proposée par l'établissement français du sang avec le soutien de l'Amicale pour le don de sang bénévole des Audaciennes. Aujourd'hui, à l'espace François Mitterrand, les donneurs, chevronnés ou non, et même les personnes désireuses de pratiquer pour la première fois ce geste qui sauve des vies, sont attendus toute la journée, soit entre 9h et 13h et entre 15h30 et 19h30. C'est le moment de se mobiliser car les stocks de sang sur le plan national restent très bas. La prise de rendez-vous est conseillée, mais n'est pas indispensable. Toutes les informations sur le site dondesang.efs.sante.fr.
0: Une semaine bien remplie pour les enfants du centre archipel à Raon-l'Étape.
2: Jeux, vélo, activités créatives et découvertes ont rythmé la semaine des enfants du centre de loisirs archipel placé sous la direction de Capucine. Les jeunes participants ont notamment partagé une journée intergénérationnelle avec les résidents de l'EHPAD des 5 vallées de Moyenmoutier. Une partie du groupe a également rejoint à vélo le camping de Selles-sur-Plaine où les enfants ont profité du ventre-glisse, du mini-golf, du pédalo, du kart et de la luge d'été. Pendant ce temps au centre, les autres participants ont pris part à des ateliers cuisine et créatifs ainsi qu'au grand jeu consacré au mystérieux Zawawas. Cette semaine riche en animation s'est terminée vendredi par un pique-nique, le dénouement du grand jeu et une crêpe partie réunissant tous les enfants.
0: Le voyage immobile fait escale à Baccarat.
2: Le festival lunévillois Sennancelle revient à Baccarat avec un spectacle équestre et poétique présenté mercredi 12 août à 18h au Parc Michaud. Intitulé « Le voyage immobile », cette création du Théâtre des Utopies et de la compagnie Coppelius plonge le public dans l'univers des rêves. Sur scène, deux comédiens, sept marionnettes géantes, deux poneys, deux chèvres, un lapin, un jar et quelques poules. Le spectacle raconte l'histoire de Victor Mangetan, un homme enfermé dans une routine rythmée par le tic-tac de ses horloges. Jusqu'au soir où un mystérieux lapin blanc traverse son chemin et l'entraîne dans un voyage inattendu. Un spectacle gratuit et ouvert à tous.
0: Deux ouvrages rares d'Émilie Duchâtelet rejoignent le musée du château de Lunéville.
2: Deux tomes de la première édition des principes mathématiques de la philosophie naturelle de Newton, traduits du latin par Émilie Duchâtelet et publiés en 1759, viennent d'intégrer les collections du musée du château de Lunéville. Ces ouvrages ont été offerts par l'association Lunéville Château des Lumières grâce à une collecte organisée après le décès de sa présidente Marie-Danielle Clos. Ce don rend hommage à cette militante engagée pour les droits des femmes, présentée depuis cet été dans les communs nord au sein de l'espace consacré aux objets scientifiques. Les deux livres rappellent également le lien étroit entre Émilie Duchâtelet et le château de Lunéville. Retrouvés au Portugal, auprès d'un libraire spécialisé dans les ouvrages anciens, ces deux tomes contribuent aujourd'hui à enrichir et à reconstituer les collections historiques du musée lunévillois.
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0: Il est 19h.
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2: Bonsoir à tous. On commence avec ce constat qui n'est pas vraiment une surprise. Le mois de juillet a été le mois le plus chaud jamais enregistré en France depuis le début des relevés météo en 1900, dépassant ainsi les précédents records de la canicule d'août 2003 et de juillet 2006. C'est ce qu'a annoncé Météo France ce mardi avec une température moyenne de 24,9 degrés. Dans le Var, les pompiers restent vigilants face aux éventuelles reprises ou réactivations de l'incendie du Gros Bessillon. Le feu ne progresse plus, mais les flammes pourraient encore être attisées par des rafales de vent ces prochains jours. 1000 soldats du feu sont toujours mobilisés sur le terrain. Les ministres de l'Intérieur des 27 pays de l'Union européenne ont convenu ce matin que l'espace Schengen n'était pas le problème, mais plutôt la solution. C'est ce qu'a affirmé le ministre français de l'Intérieur, Laurent Nunez, à l'issue d'une réunion d'urgence par visioconférence qui s'est tenue quelques jours après l'arrivée en force de dizaines de milliers de personnes dans l'enclave espagnole de Ceuta. Durant cet échange qui a duré plus de 3 heures, les États membres ont unanimement exprimé leur profonde solidarité envers l'Espagne. Et puis près de 160 migrants ont été secourus ce matin au large de Boulogne-sur-Mer alors qu'ils tentaient de rejoindre clandestinement le Royaume-Uni. Leur embarcation de fortune a pris feu à la limite des eaux françaises et britanniques, conduisant ses occupants à se jeter à l'eau. C'est ce que précise la préfecture du Pas-de-Calais. Aucun blessé grave n'est à déplorer, selon les autorités. Garde à vue prolongée pour le chef cuisinier Jean Humbert. Il est entendu depuis hier par les enquêteurs. L'ancien gagnant de Top Chef est accusé de violence conjugale par 3 de ses ex-compagnes, parmi lesquelles l'ancienne Miss France Alexandra Rosenfeld. La garde à vue peut durer jusqu'à demain matin. Et puis il y a du football. Ce soir, l'Olympique Lyonnais affronte le Sparta Prague dans le cadre du 3e tour préliminaire aller de la Ligue des Champions. Coup d'envoi de la rencontre à 20h.

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2: 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Visite de 30 minutes au tarif de 4 euros. 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

c'est génial ça, hein. Écrit par le talentueux Paddy McAllen, une des plus belles chansons du groupe Prefab Sports à l'instant dans Story 80, c'était Cars and Girls. Bonjour les amis, bienvenue dans l'émission où chaque chanson est une madeleine de Proust sonore, chaque mélodie un souvenir qui refait surface. Au programme cette semaine, Philippe Bailey et Phil Collins pour un duo légendaire, Stéphane Echer avec Combien de temps, Morricante pour son tube planétaire, Yé Kéké, on va danser. Alphaville pour une balade qui tue avec Forever Young. Et enfin, pour terminer sur une note légère, Rick Astley, ce sera Never Gonna Give You Up. Allez, c'est parti pour une heure 100% 80s. On ouvre le bal avec A.A. et leur tube Take On Me.

0: Oh que c'est bon. Second extrait de l'album au succès planétaire, Diesel and Dust Midnight Wall à l'instant, c'était Pets Are Burning.
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0: Celle d'un duo mythique qui a marqué les années 80 et bien au-delà, Philip Bailey et Phil Collins avec le légendaire Easy Lover. Nous sommes au milieu des années 80, les radios débordent de pop, de rock, MTV enflamme les écrans avec des clips toujours plus spectaculaires. Et là, un duo totalement inattendu débarque et explose tout sur son passage. D'un côté, Philip Bailey, la voix dorée d'Earthwind on Fire, connue pour ses performances vocales stratosphériques sur des hits comme September ou encore Boogie Wonderland, un monstre sacré du funk et de la soul reconnu pour son timbre en fat seto unique. De l'autre côté, Phil Collins n'a pas besoin d'introduction, chanteur, batteur, compositeur, producteur. Il est déjà une star internationale. Après avoir conquis le monde avec Genesis, il décolle en solo avec des titres comme In the Air Tonight ou encore Against All Odds. En 1984, il est déjà au sommet de sa carrière et c'est à ce moment-là qu'il rencontre Philip Bailey. Ce dernier prépare son album solo et demande à Phil d'en être le producteur. Lors d'une session studio, la magie opère immédiatement avec Nathan East à la basse. Collins et Bailey commencent à improviser et en quelques heures seulement, Easy Lover est né. Un titre électrique, une rythmique percutante, des guitares mordantes et surtout une alchimie vocale parfaite entre deux artistes. Phil Collins lui-même dira plus tard que Easy Lover n'est pas une chanson que tu peux écrire consciemment. C'est venu d'un jam incroyable et ça a fonctionné immédiatement dès sa sortie. Easy Lover est un raz-de-marée. Le titre grimpe jusqu'à la deuxième place du Billboard Hot 100 aux États-Unis, rafle la deuxième place au Royaume-Uni et cartonne dans toute l'Europe. Un succès planétaire et si le clip vidéo est aujourd'hui un vrai souvenir nostalgique, on y voit les deux artistes s'éclater en parfaite alchimie avec un jeu de scène où ils s'amusent autant que les spectateurs. Cette complicité se ressent dans la musique elle-même et c'est ce qui fait toute la force du morceau. L'histoire de Easy Lover est simple et universelle, une femme séduisante, irrésistible mais insaisissable, une vraie prédatrice amoureuse. Un cœur à prendre, mais impossible à garder. Entre la puissance rock de Collins et la soul funky de Bailey, le mélange est explosif et Easy Lover devient classique immédiat. Le single se vend par millions, il est repris, remixé, samplé, et surtout, il traverse les décennies sans prendre une ride. Il apparaît dans des films, des pubs, des compilations et continue d'être diffusé sur les radios du monde entier. Aujourd'hui, près de 40 ans après, Easy Lover est toujours un must-have dans toutes les playlists des années 80 qui se respectent. Un son intemporel, une énergie pure et un duo légendaire qu'on ne reverra probablement plus jamais.
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0: produit par le génialissime Trevor Horn, connu pour son travail avec Frankie Goes to Hollywood. Le groupe ABC, avec leur un plus grand succès, c'était The Look of Love.
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0: Retour ce soir sur le parcours fascinant de Stéphane Eicher et son tube Combien de temps. Né près de Berne, en Suisse, il grandit dans une famille de musiciens et développe très tôt un intérêt pour les arts, la littérature et la musique. Passionné par la composition, il s'initie même à la programmation informatique, une approche novatrice pour l'époque. Dès son adolescence, il monte sur scène avec plusieurs groupes et c'est avec Gros Zone, formation New Wave Punk, qu'il fonde avec son frère Martin, qu'il connaît son premier succès en 81 avec le single S-Bar. Mais très vite, Stéphane choisit de suivre son propre chemin et se lance en solo. En 1983, il publie son premier album, Les Chansons Bleues, où il chante en français et en anglais. Bien que le succès soit encore confidentiel, il commence à se faire un nom et multiplie les concerts. C'est lors d'un passage au Bain-Douche, à Paris, qu'il rencontre Philippe Constantin, patron de Barclay, qui lui propose d'enregistrer un nouvel album. Tell This Night sort en 1985 et signe son premier succès notable avec le titre Two People in a Room, qui atteint la 27e place du top 50 en juin 1986. Le clip du morceau, réalisé par son manager Martin Hess, est tourné en gare d'Ivry-sur-Seine avec la collaboration de Carlo Varini, directeur de la photo de Luc Besson. C'est aussi lors de ce tournage qu'Eicher rencontre Conrine Dacla, qui lui écrira un an plus tard les paroles du tube Combien de temps. Sorti en 1987 sur l'album Silence, Combien de temps marque un tournant pour Stéphane Eicher. Enregistré au studio ICP de Bruxelles et mixé à Londres, ce disque est un subtil mélange de français, d'anglais et d'allemand, où l'artiste joue avec les styles et les sonorités. Pourtant, à sa sortie, Combien de temps met un peu de temps à trouver son public. Il faudra attendre janvier 1988 pour que le titre décolle vraiment, porté par une diffusion en club grâce au remix de Flood, producteur entre autres de Depeche Mode. Le morceau grimpe progressivement dans les charts, atteignant la 14e place du top 50 en France et la 19e en Suisse, aidé par un clip aux images élégantes et poétiques. Silence est nommé aux Victoires de la musique dans la catégorie album de la communauté francophone et Eicher commence à s'imposer comme une figure majeure de la scène musicale. Ce tube, devenu plus grand que lui selon ses propres mots, marque une rupture avec son image d'artiste underground. Il assure désormais pleinement sa place dans la pop aux côtés d'artistes comme Étienne Dao ou encore Jean-Louis Murat. Toujours avide d'exploration, il revisite Combien de temps en 2019 avec son album U, accompagné d'une fanfare suisse, prouvant ainsi que ce titre intemporel connu continue d'évoluer avec lui. Un artiste libre, innovant et toujours élégant qui a su transformer l'expérimentation en succès populaire.
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0: Premier extrait de l'album Rattle and Home, paru en septembre 88, U2 à l'instant avec Desire dans Story 80.
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0: Celle d'un titre devenu mythique, Yeke Yeke de Morikante, le premier tube africain compté conquérir la planète. L'histoire, c'est celle d'un jeune musicien guinéen issu d'une illustre lignée des griots. Ses conteurs et musiciens traditionnels d'Afrique de l'Ouest. Il baigne dans la musique depuis son plus jeune âge et s'impose rapidement comme une figure incontournable en Afrique. Mais l'homme a une vision moderne, il rêve d'unir la tradition mandingue aux sons contemporains et occidentaux. En 1984, il débarque en France, mais ici, il est encore inconnu. Après quelques semaines, dans une petite chambre prêtée par un ami, la solitude devient pesante. Il rentre à Abidjan, où il fait la rencontre de Abousou Lassissi, producteur et directeur du label Sakodis. Ce dernier repère son talent et lui propose d'enregistrer un disque de 4 titres. C'est là, au studio Caroline, que naît le morceau qui va changer sa vie, Yeke Yeke. Inspiré d'un chant traditionnel mandingue, chanté lors des récoltes 2000. Parallèlement à sa sortie de ce premier album, Morikante se fait remarquer sur scène, notamment lors d'un concert à la Mutualité de Paris. C'est là qu'il rencontre un homme qui va tout changer, Pierre Constantin, tout juste nommé patron du prestigieux label Barclay. Séduit par son univers, Constantin lui ouvre les portes du label et décide de rééditer l'album. Sous son impulsion, Yeke Yeke est totalement réarrangé avec une rythmique funk plus percutante. Les critiques sont bonnes, mais le succès reste modeste. Morikante ne lâche rien et continue d'affiner son style. En 86, son album Disco La Nux lui vaut une nomination aux Victoires de la Musique, mais c'est l'album suivant qui va tout changer. Avec son nouvel opus, Morikante veut aller encore plus loin dans la fusion entre musique traditionnelle et son moderne. Il s'entoure du producteur britannique Nick Patrick et ensemble ils sculptent un album plus actuel, plus électro, plus pop. L'album intitulé Awaka Beach sort en 87 et Yeke Yeke y figure dans une version encore plus percutante, plus courte, plus électronique, les chœurs plus puissants. Et là, c'est l'explosion. Un raz-de-marée en Europe, numéro 1 en Espagne, aux Pays-Bas et en Belgique, numéro 2 en Suisse et en Allemagne. En France, le titre se classe numéro 5 avec plus de 270 000 ventes. Mais ce n'est pas tout. Grâce aux nombreux remixes réalisés par Martin Young, le morceau s'exporte aux États-Unis et devient un hit incontournable des dancefloors. Grâce à ce succès phénoménal, l'album Awaka Beach décroche la première place des ventes en Suisse et devient disque d'or en France avec plus de 100 000 exemplaires écoulés. En 1989, Morikante reçoit la Victoire de la Musique du meilleur album francophone. Aujourd'hui encore, il est considéré comme l'un des morceaux africains les plus populaires de tous les temps, avec plus d'un million de ventes à travers le monde. Morikante s'est éteint le 22 mai 2020, après avoir réussi un pari fou, faire danser la planète entière avec un titre ancré dans la tradition mandingue.
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0: Extrait de l'album du même nom, sorti en 1982. Le titre évoque l'univers de Bob Moran, le nom d'une série de romans et de son héros éponyme, créé en décembre 1983 par le romancier belge Henri Verne.
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0: Celle de Forever Young d'Alphaville, un hymne à la jeunesse et à la nostalgie qui a traversé les décennies. Retour en 1982 dans la petite ville d'Anger en Allemagne, Bernard Lloyd et Frank Merten, deux jeunes musiciens passionnés de synthétiseurs, créent leur première maquette. Mais un élément crucial leur marque, une voix. L'idée de faire appel à Marianne Gold, un ami de Bernard et talentueux chanteur, né alors. Lors d'un week-end d'octobre 82, Marianne arrive dans le studio. Après quelques écoutes, il se saisit d'un crayon et commence à griffonner des paroles. Tout à coup, une idée germe. Let's dance in style, let's dance for a while. Ce refrain inédit, c'est celui de Forever Young. Mais Marianne Gold hésite, ne se sentant pas à l'aise avec ce style qu'il juge trop éloigné du rock. Mais ses deux compères, Frank et Bernard, l'encouragent à poursuivre. Et voilà, la naissance de Forever Young, une chanson qui deviendra emblématique, mais aussi l'inspiration pour plusieurs producteurs à Berlin. C'est finalement Andreas Bud, un éditeur musical, qui leur offre l'opportunité de 14 jours d'enregistrement au légendaire studio 54 de Berlin en août 1983. Trois titres seront enregistrés, Big in Japan, Sits et Forever Young. Mais rapidement, les garçons se rendent compte que Forever Young ne sonne pas comme prévu. L'énergie initiale du morceau semble disparue. C'est alors qu'Andreas intervient. Il retire les percussions, amplifie les synthétiseurs et met davantage en avant la voix. Le résultat, une version plus douce, presque une balade électronique. Le groupe sait alors qu'ils tiennent un tube. Forever Young sort officiellement le 20 septembre 1984 et là, le succès est immédiat, bien aidé par une époque marquée d'incertitudes, la guerre froide, les tensions mondiales, un sentiment de fin de monde imminent. Forever Young s'impose alors comme une réflexion nostalgique sur la jeunesse, l'innocence et l'éphémérité du temps. Le succès est foudroyant, numéro 1 en Suède, numéro 3 en Suisse et au Danemark, numéro 4 en Allemagne, disque d'or et 13e place en France avec plus de 300 000 ventes. Le clip qui l'accompagne est tourné en Angleterre dans un lieu mystique et inquiétant, le Holloway Sanatorium, un ancien hôpital psychiatrique. Un décor parfait pour ce clip qui se veut apocalyptique. Et voilà, le single Forever Young deviendra l'un des tubes incontournables des années 80. Et d'ailleurs, même avec les années, Forever Young est devenu un hymne qui traverse les générations. C'est une chanson qui incarne la jeunesse, l'espoir, mais aussi la mélancolie du temps qui passe.
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doit faire ses preuves dans l'ombre. Trop timide, pas encore habitué au studio, il est embauché comme assistant technique. Pendant des mois, il apporte les cafés, observe les ingénieurs du son et apprend les rouages du métier. Personne ne se doute qu'il est en réalité l'avenir du label. Pendant ce temps, Waterman décroche un contrat pour lui chez RCA et lui propose un duo avec Lisa Fabien, When You Gonna, mais le titre passe inaperçu. Il faut un vrai hit et c'est là que les compositeurs Stock Aitken entrent en jeu. Ils appliquent leur méthode, mélanger deux morceaux existants, copier la structure de l'un, le groove de l'autre et ajouter la magie PWL. Résultat, Never Gonna Give You Up, inspiré de Trapped, de Colonel Abraham pour la ligne de basse et des sons de Stevie Harrington. Le titre est réalisé qui tient un hit mondial. Un remix est lancé en juin 1987, c'est la sortie officielle et là l'explosion est totale. Numéro 1 pendant 5 semaines au Royaume-Uni, il cartonne aussi aux États-Unis, en Allemagne, au Canada, en Espagne, en Suède, en France. Le titre grimpe à la 6e place avec plus de 250 000 exemplaires écoulés. Rick Astley devient une superstar, mais la machine à tube tourne à plein régime et la pression devient écrasante. Épuisé par la promo, il finit par prendre du recul. Mais l'histoire ne s'arrête pas là. Grâce à Internet, en 2007, le Rickroll naît. Des petits malins piègent les internautes en leur promettant une vidéo avant de le renvoyer sur le clip de Rick Astley. Le buzz est mondial et des millions de personnes découvrent et redécouvrent Never Gonna Give You Up. Rick devient une légende du web et pas forcément parce qu'il l'avait souhaité. Hein. Et il ne s'arrête pas là. En 2016, il fait un retour triomphal avec son 50e son album 50 qui décroche la première place des charts britanniques. Bref, Rick Astley, c'est l'histoire d'un gars qui aurait pu être une star éphémère, mais qui, grâce à un tube indémondable et un jeu internet, est devenu une icône pour plusieurs générations.

Et voilà, c'est déjà la fin de cet épisode de Story 80. J'espère que ce voyage au cœur des 80s vous a replongé dans vos plus beaux souvenirs, ou peut-être même fait redécouvrir des pépites oubliées. En tout cas, on se quitte avec encore du lourd. Voici les Clash avec London Calling et on se donne rendez-vous la semaine prochaine à la même heure. À très bientôt dans Story 80, là où les tubes d'hier continuent de vibrer aujourd'hui.

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